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1: Il est 6h40 sur les ondes de Flow 96.5. Bienvenue dans deux crèmes à sucre. J'espère que vous allez bien. J'espère que vous n'êtes pas trop ennuyés. Moi, j'avais hâte de reprendre ce micro pour vous parler, ce matin. On a chialé tout l'hiver qui fait frais. Et là, je viens rendre ça, on peut pas chialer qui fait chaud. Ben oui, on peut chialer qui fait chaud. Mais on a eu le retour de la médaille. L'été commence pas. L'été vient pas à bout de commencer. C'est ça. Et là, depuis hier, on est gâté pas mal. 14 degrés, c'est ce qu'il fait présentement dans Rimouski, ainsi que la Métis. Très humide à l'extérieur encore pour la journée d'aujourd'hui. 29 degrés au maximum au thermomètre. Nous ressentirons 37 avec l'humidex. Donc, encore une fois, excessivement chaud dehors. Ce soir et cette nuit, 20 degrés. Ce sera 20 degrés pour cette nuit. 30% de possibilité d'averse toute la journée. Donc, on peut dire qu'on est entré dans une petite période de canicule présentement en ce début du mois de juillet. Donc, 2 juillet 2026, c'est là où je parle d'éphéméride parce qu'on part ça au 5e siècle alors que le 2 juillet est une date très importante. Car en 425, l'empereur Valentinien III commence son règne sur l'Empire romain d'Occident. C'est en 936, le roi Henri Loiseleur meurt à Mimbelen et son fils Otto le Grand devient souverain de France. Par la suite, un des épisodes les plus marquants, un 2 juillet, se passe en France. Ça reste le naufrage de la frégate La Méduse. Alors que le 2 juillet 1816, La Méduse heurte le banc d'Arguin au large de la Mauritanie, donc sur les 395 personnes à bord, 151 sont évacuées sur un radeau de fortune, seulement 7 survivront. Le 2 juillet 1934, naît l'armée de l'air française, issue de l'ancienne aéronautique militaire devenant une armée à part entière. En 1961, l'écrivain Ernest Hemingway, prix Nobel de littérature, meurt à 61 ans. Il laisse une œuvre majeure littéraire. Il a marqué la littérature américaine pour de bon. En 2000, la France remporte l'Euro en battant l'Italie 2-1 grâce au but en or de David Trezeguet. Un moment mythique pour le sport français. Donc, voilà pour les éphémérides du jour. À 6h43, je vous envoie donc en pause commerciale, en musique. Au retour, ce sera l'univers avec Alphonse et l'heure de 7h.

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0: Bonjour à toutes et à tous, bienvenue à votre bulletin de nouvelles régionales sur Flow 96.5. Ici, Alphonse Logo, au micro. Joël Laidbon, le ministre de la Transformation du gouvernement des services publics et de l'approvisionnement, lieutenant du Québec, était le 29 juin dernier à Montjoly à l'invitation du maire Martin Soucy. C'était dans la perspective de la candidature prochaine de la ville à accueillir une base navale de la défense canadienne. Au cours de cette visite, le maire nous confie avoir notamment présenté au ministre les atouts du parc industriel dont plus de 12 millions de pieds carrés de terrain sont disponibles pour le développement. Un accent a également été mis sur sa proximité avec l'aéroport régional, ses infrastructures ainsi que l'historique militaire du site qui a autrefois accueilli la plus grande école de pilotage du pays. Martin Soucy, que je vous propose d'écouter.
1: C'est clair qu'on voulait parler de la desserte aérienne entre Montjoly et Montréal, dans laquelle on a perdu depuis le départ d'Air Canada. On a parlé de l'intervention que le gouvernement fédéral pourrait faire pour réétablir ce service-là. L'autre sujet, c'était le parc industriel, le développement industriel qu'on voulait en faire. Et on a annoncé au ministre Laidbon notre intention de promouvoir notre candidature pour recevoir la base navale de la Défense nationale. Il y a quelques semaines, le vice-amiral des forces navales a annoncé qu'ils sont à la recherche d'un endroit dans l'est du Québec et des maritimes pour mettre en place une nouvelle base navale. Et selon la volonté du gouvernement Carney, il désire que la base navale soit francophone. Donc, on a profité de le dire qu'on avait un passé historique militaire chez nous par le parc industriel, qu'on était un atout dans la logistique du transport, l'intermodalité, qu'on était tout près de Rimouski, qui était le pôle du savoir côté universitaire, formation et de service, et que le port de Matane était le port à eau profonde le mieux positionné justement pour recevoir ces frégates qui viennent d'acheter le gouvernement canadien ou dans lesquelles qu'on recherche justement cette base navale, l'endroit qu'on pourrait y loger.
0: Montjoly n'est pas la seule ville candidate pour accueillir le projet de base navale de la défense canadienne, mais le maire assure qu'elle est une candidate sérieuse. Martin Soucy, qu'on écoute encore une fois.
1: Si on parle du côté de la défense, la stratégie du gouvernement canadien sera de choisir un endroit où que on va atteindre le savoir, la logistique du transport. Aussi, il faut comprendre que les militaires qui vont y travailler ont des familles, donc on va avoir besoin de logements, aussi d'éducation. C'est des jeunes familles, des écoles. On parle aussi qu'on a besoin d'écoles anglophones pour certaines personnes qui sont qualifiées pour ça. Donc, c'est un cahier de charge qu'on va monter, qu'on va déposer à la Défense nationale. Ce qu'on a annoncé au ministre Laidbon notre intention de faire. Et vous comprendrez, la force de notre dossier, c'est la coopération régionale qu'on doit avoir entre Rimouski, Montjoly, Matane. C'est ça qui fait la force de notre territoire au Bas-Saint-Laurent. Puis c'est pas la première fois qu'on fait des choses comme ça. C'est KTMRC qui est propriétaire de la régie d'aéroport régional de Montjoly. Donc, on travaille déjà ensemble et on est capable de monter des dossiers concrets.
2: Jusqu'à quand on peut espérer une bonne réponse du fédéral?
1: Là, la réponse appartient au fédéral. Présentement, on est après travailler un cahier de charge. Il va y avoir des rencontres naturellement avec les gens de Matane, de Rimouski, justement pour avoir le meilleur des chances dans ce dossier-là. On sait que cette île ont l'intention de déposer. Gaspé en parle également. Il y a d'autres villes au Nouveau-Brunswick qui sont peut-être dans la course également. Donc, chez nous, Bas-Saint-Laurent, on est convaincus qu'on détient le meilleur endroit pour les raisons que j'ai mentionnées précédemment.
0: L'un des organismes qui font la fierté de la Métis, c'est la télévision de la Métis. Elle se promène partout pour couvrir tout ce qui se déroule dans la MRC et les mettre en valeur. La semaine dernière, l'équipe de la télévision était en assemblée générale au cours de laquelle elle a dressé un bilan positif de l'année 2025-2026 avec notamment la résorption des dettes de l'organisme. Hubert Héberge.
3: Après avoir accusé un déficit de plus de 27 000 $ l'an dernier, Marc Després, directeur de l'organisme, était fier de proposer un bilan présentant un surplus budgétaire de près de 2 400 $. Monsieur Després souhaite continuer sur cette lancée pour améliorer l'offre de la télévision de la Métis grâce à deux projets qu'il a présentés cette année à la MRC.
4: Un premier projet, l'initiative culturelle, où on va créer une chronique. On fait une entrevue par semaine couvrant au cours de l'année les 16 municipalités de la MRC, touchant le culturel. Et le deuxième projet en est un d'équipement, justement. Bon, ça fait 14 ans, si je me trompe pas, qu'on n'a pas eu de changement d'équipement. Donc, à ce moment-là, si on veut réussir à produire, ben ça prend de l'équipement aussi dans la prochaine année.
3: La télévision de la Métis fêtera ses 50 ans cette année et entend souligner son anniversaire avec...

0: Deux nouvelles initiatives. Le nouveau président du conseil d'administration de l'organisme, M. Christian Brisson, nous a partagé quelques détails sur ces initiatives.
1: J'ai un gros projet au niveau du Télémigros qui s'en vient pour souligner les 50e anniversaire de la télévision, qui a commencé à opérer en 76. On est en train de travailler aussi sur un projet d'activité pour 2027.
0: C'était Hubert Théberge du programme IJL pour Flow FM.
2: Une opération des policiers du poste de la MRC de Rimouski-Neigette intervenue dans la nuit du 29 au 30 juin dernier a conduit à l'arrestation de Stéphane Dupuis, un homme de 64 ans de Saint-Anaclet-de-Lessard. L'information a été diffusée mardi dans un communiqué. La Sûreté du Québec informe que c'est dans le cadre d'une enquête en matière de trafic de stupéfiants amorcée en mars dernier à la suite d'informations reçues du public. Les perquisitions qui ont donc visé une résidence ainsi que deux véhicules dans le secteur de la rue Blanchette à Saint-Anaclet-de-Lessard ont mené, selon la police, à la saisie de plus de 200 grammes de cocaïne, 52 000 dollars canadiens et plus de 1000 comprimés de médicaments d'ordonnance. La police dit également avoir mis la main sur une certaine quantité de GHB, de psilocybine, plus de 150 vapoteuses contenant du THC, du matériel associé au trafic de stupéfiants, un point américain et un véhicule à titre de bien infractionnel. Stéphane Dupuis a comparu ce mardi au palais de justice de Rimouski sous des accusations notamment reliées à la possession de stupéfiants en vue d'en faire le trafic et la possession d'armes prohibées. Il est demeuré détenu pour la suite des procédures et doit revenir devant le tribunal le 6 juillet prochain, selon le communiqué de la Sûreté du Québec. Ce sera donc tout pour ce bulletin de nouvelles. Merci de l'avoir suivi. 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

0: Bonjour, ici Greta Gerwitz. Les États-Unis ont officiellement signifié au Canada et au Mexique qu'ils n'entendaient pas renouveler la CEUM. L'accord Canada-États-Unis-Mexique va donc rester en vigueur, mais sera soumis à un exercice de révision annuel, et ce, pour les 10 prochaines années. De quoi créer de l'incertitude, selon Ottawa, qui aurait souhaité qu'il soit renouvelé tel quel. De son côté, Washington estime que le texte actuel pénalise les États-Unis. De nombreux foyers du sud de l'Ontario sont privés de courant après les orages violents survenus hier soir. Hydro One dénombre actuellement un peu plus de 133 000 foyers sans électricité. Le mauvais temps a aussi joué les troubles faits dans la capitale Ottawa, où les célébrations de la fête du Canada ont été annulées en soirée en raison des conditions météorologiques extrêmes. Hydro-Québec, pour sa part, dénombre près de 4 000 pannes, la plupart en Outaouais. Des dizaines de milliers de Québécois ont changé d'adresse hier, mais un bon nombre de ménages sont toujours sans logement au lendemain du 1er juillet, jour traditionnel de déménagement. La Société d'habitation du Québec dénombre plus de 3 000 ménages dans la province qui n'ont toujours pas trouvé d'endroit où se loger. Et en terminant, le Canada participera pour la première fois au concours Eurovision de la chanson l'année prochaine. La voie a été ouverte la semaine dernière à cette annonce, puisque CBC et Radio-Canada ont été intégrés officiellement à l'Union européenne de radio-télévision à ce moment-là. Dans son budget de 2025, le premier ministre Mark Carney avait déjà démontré son intention de faire participer le Canada au concours. Et voilà, c'était les informations de Radio-Canada. Bonne journée.
1: Ici Julie Daou, laissez-vous porter au son enveloppé.
2: Désolé pour ça, il fait 17 degrés présentement dans Rimouski-Métis, 29 au maximum aujourd'hui avec 30% de possibilité d'averse. L'humidex pourrait atteindre 37 donc pour la journée d'aujourd'hui. Ce serait cette nuit 20 degrés, toujours avec 30% de possibilité d'averse. Pour demain, vendredi, 29 degrés avec 30% de possibilité d'averse. Pour la nuit, on parle de 16 degrés avec 60% de possibilité d'averse. Pour samedi, 24 degrés avec du soleil. Pour la nuit, 13 avec un ciel dégagé. Dimanche, 23 avec du soleil. Et pour la nuit, 16 degrés avec un ciel dégagé. Lundi, 25 avec du soleil. Et pour la nuit, 16 degrés et un ciel dégagé. Il est 7h10.
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1: Il est 7h16 sur les ondes de Flow 96.5. Bienvenue dans deux crèmes un sucre. J'espère que vous allez bien. J'espère que vous passez un bon début de 2 juillet. J'espère que ceux qui se sont installés hier dans un nouveau chez eux se sentent bien, sont bien, sont bien installés. Donc maintenant pour écouter Flow 96.5 de votre nouvelle demeure. Donc moi pour vous, ce que je vais vous offrir dans quelques instants, c'est l'indice d'inflammabilité. Il y aura également le segment des actualités bientôt, les sports vers 7h30. On jase vers 7h45 et par la suite, ce sera l'heure de 8h. Mais là, il est 7h16, l'indice d'inflammabilité s'en vient.
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1: Donc voilà, à 7h17, la situation dans Rimouski-Matapédia pour l'indice d'inflammabilité présenté par la SOPFEU, qui est un indice de danger d'incendie. Donc la SOPFEU qui établit quotidiennement un indice du danger d'incendie qui permet d'évaluer le risque de feu de forêt et d'adopter les comportements appropriés en cas aussi un feu de forêt éclatait à quelque part dans Rimouski-Matapédia. Aujourd'hui, l'indice de danger d'incendie est au plus bas, donc en bleu. Demain, ça se transporte vers modéré, donc en vert. Même chose pour après-demain. Il est 7h17.
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À 7h24, chers parents, vous recevrez un coup de pouce aujourd'hui pour la rentrée scolaire. Aujourd'hui, notre cher gouvernement vous versera automatiquement un montant de 127 $ par enfant admissible afin d'aider à couvrir les dépenses liées aux fournitures scolaires. Cette aide est versée à toutes les familles qui reçoivent l'allocation famille. Peu importe leur revenu, aucune demande n'est nécessaire puisque le supplément est ajouté automatiquement au versement de juillet. Le montant est accordé pour chaque enfant âgé de 4 à 16 ans au 30 septembre de l'année en cours. Le gouvernement précise également que ce supplément n'est pas imposable, tout comme les suppléments destinés aux enfants handicapés. Les familles pourront donc utiliser la totalité de cette somme pour l'achat de cahiers, crayons, sacs d'école et autres fournitures nécessaires pour la rentrée. C'est déprimant, je sais, pour les plus jeunes peut-être, d'entendre parler de rentrée le 2 juillet. Mais voilà, le gouvernement du Québec pense aux parents qui de plus en plus donc ont de la misère à joindre les deux bouts, surtout en pleine crise du logement où ces mêmes logements le sont à des prix exorbitants et je pèse mes mots. Des logements, oui, il y en a à Rimouski, mais plus à prix abordable. On parle là, de 21 ménages à Rimouski en date du 25 juin dernier qui étaient hébergés temporairement selon l'OHRN, l'Office d'habitation de Rimouski-Neigette et plusieurs autres donc se cherchent toujours un logement à l'heure où l'on se parle. Tellement triste comme situation, là, ceux qui n'ont pas pu se loger par cause parce que c'est trop cher. 7h26, on s'en va en musique et au retour, on jase sport. 1er juillet dans la Ligue nationale de hockey. Hier, le Canadien n'a rien fait comme d'habitude. Mais que fera-t-il pour le reste de l'été? C'est tout de suite après Sarah Dufour.

0: 7h30, transaction, signature, offre style. On l'a eu un 1er juillet. Je vous dirais, malgré tout ça, je vous dirais moyen pas mal le 1er juillet hier dans la Ligue nationale de hockey. Parce que m'attendais une offre style peut-être sur Jason Robertson, sur Cutter Gauthier, sur Connor Bedard. Mais non, l'offre style est sur Barrett Hayton. Les Devils du New Jersey montent une offre style à Barrett Hayton, un an à 4,77 millions de dollars par saison qui vaut sur un choix de deuxième tour si le Mammoth décide de laisser aller Hayton du côté des Devils. Et donc la question qu'il faut qu'on se pose du côté de Bill Armstrong: est-ce que tu échangerais Barrett Hayton en retour d'un choix de deuxième ronde? Personnellement, je crois que c'est un peu cher payé, mais ça, c'est peut-être juste moi. Voilà, je pense que Barrett Hayton restera du côté du Mammoth de l'Utah, même si je pense que c'est un peu cher payé, mais on a seulement mis un an au contrat pour les Devils. On voulait peut-être s'assurer d'avoir un gars comme ça dans l'équipe. Un troisième centre, je trouve, c'est parfait pour Barrett Hayton. Le Mammoth a donc 6 jours maintenant pour s'aligner sur l'offre ou non, ou le laisser aller donc aux Devils. Sinon, ben les grosses signatures: Mason Marchment à San Jose, Jacob Trouba également à San Jose. Les Sharks ont fait l'acquisition aussi de Darnell Nurse, donc ils vont commencer à souffler dans le coup de pas mal d'équipes, les Sharks, surtout si McLean Celebrini prend une autre étape dans son développement. Même chose pour Yaroslav Askarov, qui lui jouera une bonne partie là aura une bonne partie de la saison des Sharks sur ses épaules. Sinon, de quoi je voulais vous parler? Oui, ben les Oilers qui essaie de régler tant bien que mal leur problème devant le filet. Je pense pas que Freddie Anderson soit la solution, mais Mike Babcock le connaît bien. Il a été son entraîneur-chef lorsqu'il était avec les Maple Leafs de Toronto. Il était son homme de confiance. Donc, pour Babcock, l'avoir à un an, $1 million par saison, c'est pas un gros risque. Et pour un entraîneur, justement, d'avoir un gardien que tu connais, je pense que pour Babcock, ça va aider à son intégration avec les Oilers. Et voilà pour Anderson qui vient de remporter la Coupe Stanley. Donc, un long parcours éliminatoire qui ne se termine pas en cœur brisé. Fred Anderson connaît ça, il vient de remporter la Coupe Stanley, chose que les Oilers n'ont pas fait depuis des années. On s'entend avec la défaite en match 7 là, en 2024, et sinon ben une autre défaite en finale en 2025 pour Connor McDavid, Leon Draisaitl et toute la compagnie. Sinon ben, on est allé chercher Devon Levi du côté de Buffalo. Bonne acquisition, je pense, si Levi peut vraiment se développer et devenir un gardien de but numéro 1 dans la Ligue nationale de hockey. Je pense que les Oilers, seulement en payant un choix de troisième tour pour un gars où le divorce était prononcé avec les Sabres depuis quelques mois déjà. Bonne transaction pour les Oilers, celle de Devon Levi, surtout s'ils peuvent le développer convenablement et qu'ils puissent apprendre le plus possible de Freddie Anderson. Rien à Montréal comme d'habitude, mais le contrat d'Ivan Demidov est réglé. On voulait régler ça rapidement afin de lui offrir l'année supplémentaire. Parce qu'on sait, à partir du 16 septembre prochain, les contrats maintenant seront d'une durée maximum de 7 ans et 6 ans pour les agents libres. Donc c'est le dernier 1er juillet où on voit des contrats de 8 ans dans la Ligue nationale de hockey. Les Canadiens voulaient s'assurer d'avoir Ivan Demidov le plus longtemps possible, et c'est exactement ce qu'il a fait. Donc, 9,125 millions de dollars par saison, c'est ce qu'Ivan Demidov gagnera annuellement. C'est une aubaine, surtout quand on pense que tu sais, il reste encore une année sur son contrat recrue. Donc ça veut dire qu'en 2035, Ivan Demidov probablement rendu là. L'un des 5 à 10 meilleurs joueurs de toute la Ligue nationale de hockey. Fera moins de 10 millions de dollars par saison. Je me souviens, moi, en 2019-2020, un Mitch Marner qui n'a pas assisté au camp des Maple Leafs de Toronto parce qu'il demandait plus de 10,5 millions de dollars par saison. Et ça, ça fait déjà 7-8 ans, là. Donc, imaginez à quel point c'est une aubaine. Dès la signature du contrat, c'est une aubaine, le contrat d'Ivan Demidov. Un peu moins de 20 buts, là, c'est 19 buts la saison passée pour Demidov. 62 points également au terme de la saison. Pour une saison recrue, c'est excellent. Et le Canadien a fait une très belle affaire avec ce gars-là, d'avoir Lane Hudson et Ivan Demidov signés pour 8 ans les deux à moins de 20 millions de dollars combinés. C'est énorme, surtout quand on considère que le Wild du Minnesota sont en train de travailler sur une prolongation de contrat à Quinn Hughes. On parle de 3 ans, 18 millions de dollars par saison. Il serait donc Kirill Kaprizov et Quinn Hughes pour les prochaines années. Pour un gros total de 35 millions de dollars par année, c'est 15 millions de plus que le duo du CH. Bonne affaire donc pour Kent Hughes. Bonne gestion de contrat, mais surtout, quand tu reviens tes contrats, c'est parce que les gars veulent signer, parce que les gars veulent prendre des coupures dans leur salaire, là, des pay cuts, pour rester avec une certaine équipe. Et ça, ben, le Canadien fait une belle job de ce côté-là, de dire, ben, tu sais, on bâtit quelque chose de solide, puis on veut que vous vous en fassiez partie. Voulez-vous en faire partie, oui ou non? Sinon, ben, ciao, bye. Si oui, ben, prenez à rabais, comme tous les joueurs ici. Imaginez-vous, quelqu'un arrive dans la chambre du Canadien, dit, moi, je vaux autant, puis moi, c'est 12 millions, rien pas en tout. Il va peut-être se faire regarder un peu croche en arrivant dans le vestiaire du CH avec tous les gars qui ont pris des coupures de salaire pour rester à Montréal, pour bâtir une équipe gagnante, mais c'est comme ça que ça marche aussi. Les joueurs qui sont déjà là vont accepter de gagner un peu moins d'argent, mais d'essayer de gagner et d'essayer d'aider la direction à aller chercher des gros contrats, à donner des beaux contrats de 10 à 12 millions de dollars, peut-être à un agent libre comme Jason Robertson, qui serait disponible. Et là, du côté de Robertson, on parle plus de 15, là. Mais ça, c'est complètement autre chose. On y reviendra peut-être. Je m'attendais à une offre hostile, moi, du côté des Stars de Dallas, qui sont Jim Neal, qui a gagné le directeur général de l'année 2 années de suite, commence à perdre, son étoile commence à pâlir un peu. Zach Werenski avait été échangé aux Stars. Et Zach Werenski a refusé d'aller jouer à Dallas. Il y a quelque chose que je comprends pas là-dedans. Est-ce que c'est vis-à-vis l'organisation des Stars? Est-ce que c'est Zach Werenski qui est complètement bizarre? Écoutez, les Stars de Dallas là sont en voiture pour longtemps. Très bonne équipe de hockey, probablement l'une des 3 meilleures équipes de la LNH, dans un état pas de taxes où il fait beau tout le temps. Et Zach Werenski, lui, décide de rester à Columbus pour jouer au hockey. Bref, il y a des décisions comme ça qui ne me rentreront jamais dans la tête. Les Blue Jackets et Werenski ont émis un communiqué conjoint qui mentionne que Werenski restera avec les Jackets la saison prochaine, donc qui garde leur gagnant du trophée Norris pour la saison 2026 à 7h39. Météo pour ce commercial. Au retour, on jase un peu. Dans Rimouski Métis, présentement, il fait 17 degrés avec 29 au maximum aujourd'hui, 30% de possibilité d'averse. L'humidex pourrait pointer jusqu'à 37. Ce soir et cette nuit, 20 degrés avec 30% de possibilité d'averse. Pour demain, vendredi, 29 avec 30% de possibilité d'averse. Et pour la nuit, 60% de possibilité d'averse avec 16. Pour demain, samedi, il fera 24 avec du soleil. Et pour la nuit, 13 avec un ciel dégagé. Dimanche, 23 avec du soleil. Et pour la nuit, 16 degrés avec un ciel dégagé. Lundi, on parle de 25 et de soleil. Et pour la nuit, 16 degrés avec un ciel dégagé. Pour mardi, on parle de 28 et d'une alternance soleil-nuage et 7 en 4.
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7h45 sur les ondes de Flow 96.5. Je vous parle des artistes que nous aurons ici même à Rimouski à la fin du mois de juillet, le 29 juillet pour être plus précis. Angine de poitrine au Québec ainsi qu'à Ottawa, des festivals forcés de s'ajuster en fonction de leur popularité. Changement de scène, réaménagement complet de site. Angine de poitrine force les organisateurs à se casser la tête. Qui se prépare à les accueillir? C'est le groupe de l'heure complètement depuis le concert historique là du samedi au Festival international de jazz de Montréal. Je sais pas si vous avez vu les images. C'était impressionnant à quel point qu'il y avait du monde là-bas. La directrice générale des grandes fêtes TELUS constate un regain d'intérêt pour leur spectacle, pour leur la soirée d'ouverture, donc le 29 juillet. Elle constate une hausse des ventes. Les acheteurs viennent de partout. Elle mentionne l'Australie, les États-Unis plus que jamais. Et c'est clairement une conséquence de la présence d'Angine de poitrine, mentionne Annie-Claude Beaulieu au Journal de Québec. C'est du jamais vu, dit-elle. Voilà, les organisateurs cherchent des solutions en urgence puisque le groupe est programmé sur la deuxième scène des grandes fêtes dont la capacité se limite à quelques milliers de spectateurs. Donc, des rencontres ont été tenues par la direction des grandes fêtes TELUS afin de peut-être contrer un problème potentiel là, au parc Beau Séjour. Sinon, mais au Blues Fest d'Ottawa, Angine de poitrine a carrément obtenu une promotion. Ils étaient en première partie de Death From Above sur la scène secondaire le 17 juillet. Et ben finalement, le duo se retrouve finalement sur la scène principale en ouverture de la nouvelle sensation country. Ella Langley est pour Sheryl Crow. Il y a un engouement incroyable autour de la venue d'Angine de poitrine au Blues Fest. A mentionné Joe Riley dans un échange de courriel avec Québécois toujours. Donc voilà Angine de poitrine qui cause des maux de tête aux festivals qui les accueillent. Mais les festivaliers, eux, certainement, auront de quoi se mettre sous la dent. Préparez-vous pour les grandes fêtes TELUS, ça s'en vient, c'est ce mois-ci. Et Angine de poitrine qui ouvriront le mercredi 29 juillet prochain.

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0: transcanadienne. Au cours de cette visite, le maire nous confie avoir notamment présenté au ministre les atouts du parc industriel, dont plus de 12 millions de pieds carrés de terrain sont disponibles pour le développement. Un accent également a été mis sur sa proximité avec l'aéroport régional, ses infrastructures ainsi que l'historique militaire du site qui a autrefois accueilli la plus grande école de pilotage du pays. Martin Soucy, que je vous propose d'écouter.
1: C'est clair qu'on voulait parler de la desserte aérienne entre Mont-Joli et Montréal, dans laquelle on a perdu depuis le départ de Air Canada. On a parlé de l'intervention que le gouvernement fédéral pourrait faire pour réétablir ce service-là. L'autre sujet, c'était le parc industriel, le développement industriel qu'on voulait en faire. Et on a annoncé au ministre Laibon notre intention de promouvoir notre candidature pour recevoir la base navale de la Défense nationale. Il y a quelques semaines, le vice-amiral des forces navales a annoncé qu'ils sont à la recherche d'un endroit dans l'est du Québec et des Maritimes pour mettre en place une nouvelle base navale. Et selon la volonté du gouvernement Carney, il désire que la base navale soit francophone. Donc, on a profité de le dire, on avait un passé historique militaire chez nous par le parc industriel, qu'on était un atout dans la logistique du transport, l'intermodalité, qu'on était tout près de Rimouski, qui était le pôle du savoir côté universitaire, formation et de service, et que le port de Matane était le port à eau profonde le mieux positionné justement pour recevoir ces frégates qui viennent d'acheter le gouvernement canadien ou dans lesquelles qu'on recherche justement cette base navale, l'endroit qu'on pourrait y loger.
0: Mont-Joli n'est pas la seule ville candidate pour accueillir le projet de base navale de la Défense canadienne, mais le maire assure qu'elle est une candidate sérieuse. Martin Soucy, qu'on écoute encore une fois.
1: Si on parle du côté de la défense, la stratégie du gouvernement canadien sera choisir un endroit où que on va atteindre le savoir, la logistique du transport. Aussi, il faut comprendre que les militaires qui vont y travailler ont des familles, donc on va avoir besoin de logements, aussi d'éducation. C'est des jeunes familles, des écoles. On parle aussi qu'on a besoin d'écoles anglophones pour certaines personnes qui sont qualifiées pour ça. Donc, c'est un cahier de charge qu'on va monter, qu'on va déposer à la Défense nationale. Ce qu'on a annoncé au ministre Laibon notre intention de faire. Et vous comprendrez, la force de notre dossier, c'est la coopération régionale qu'on doit avoir entre Rimouski, Mont-Joli, Matane. C'est ça qui fait la force de notre territoire au Bas-Saint-Laurent. Puis c'est pas la première fois qu'on fait des choses comme ça. C'est KTMRC qui est propriétaire de la régie d'aéroport régional de Mont-Joli. Donc, on travaille déjà ensemble et on est capable de monter des dossiers concrets.
2: Jusqu'à quand on peut espérer une bonne réponse du fédéral?
1: Là, la réponse appartient au fédéral. Présentement, on est après travailler un cahier de charge. Il va y avoir des rencontres naturellement avec les gens de Matane, de Rimouski, justement pour avoir le meilleur des chances dans ce dossier-là. On sait que ces îles ont l'intention de déposer. Gaspé en parle également. Il y a d'autres villes au Nouveau-Brunswick qui sont peut-être dans la course également. Donc, chez nous, Bas-Saint-Laurent, on est convaincus qu'on détient le meilleur endroit pour les raisons que j'ai mentionnées précédemment.
0: L'un des organismes qui font la fierté de la Métis, c'est la télévision de la Métis. Elle se promène partout pour couvrir tout ce qui se déroule dans la MRC et les mettre en valeur. La semaine dernière, l'équipe de la télévision était en assemblée générale au cours de laquelle elle a dressé un bilan positif de l'année 2025-2026 avec notamment la résorption des dettes de l'organisme. Hubert Héberge.
3: Après avoir accusé un déficit de plus de 27 000 $ l'an dernier, Marc Després, directeur de l'organisme, était fier de proposer un bilan présentant un surplus budgétaire de près de 2 400 $. Monsieur Després souhaite continuer sur cette lancée pour améliorer l'offre de la télévision de la Métis grâce à deux projets qu'il a présentés cette année à la MRC.
4: Un premier projet, l'initiative culturelle, où on va créer une chronique. On fait une entrevue par semaine, couvrant au cours de l'année les 16 municipalités de la MRC, touchant le culturel. Et le deuxième projet en est un d'équipement, justement. Bon, ça fait 14 ans, si je me trompe pas, qu'on n'a pas eu de changement d'équipement. Donc, à ce moment-là, si on veut réussir à produire, ben, ça prend de l'équipement aussi dans la prochaine année.
3: La télévision de la Métis fêtera ses 50 ans cette année et entend souligner son anniversaire avec deux nouvelles initiatives. Le nouveau président du conseil d'administration de l'organisme, M. Christian Brisson, nous a partagé quelques détails sur ses initiatives.
5: Il y a un gros projet au niveau du Télémigro qui s'en vient pour souligner les 50e anniversaire de la télévision, qui a commencé à opérer en 76. On est en train de travailler aussi sur un projet d'activité pour 2027.
3: C'était Hubert Héberge du programme IJL pour Flow FM.
0: Une opération des policiers du poste de la MRC de Rimouski-Neigette intervenue dans la nuit du 29 au 30 juin dernier

conduit à l'arrestation de Stéphane Dupuis, un homme de 64 ans de Saint-Anaclet-de-l'Essard. L'information a été diffusée mardi dans un communiqué. La Sûreté du Québec informe que c'est dans le cadre d'une enquête en matière de trafic de stupéfiants amorcée en mars dernier à la suite d'informations reçues du public. Les perquisitions qui ont donc visé une résidence ainsi que deux véhicules dans le secteur de la rue Blanchette à Saint-Anaclet-de-l'Essard ont mené, selon la police, à la saisie de plus de 200 grammes de cocaïne, 52 000 dollars canadiens et plus de 1000 comprimés de médicaments d'ordonnance. La police dit également avoir mis la main sur une certaine quantité de GHB, de psilocybine, plus de 150 vapoteuses contenant du THC, du matériel associé au trafic de stupéfiants, un point américain et un véhicule à titre de bien infractionnel. Stéphane Dupuis a comparu ce mardi au palais de justice de Rimouski sous des accusations notamment reliées à la possession de stupéfiants en vue d'en faire le trafic et la possession d'armes prohibées. Il est demeuré détenu pour la suite des procédures et doit revenir devant le tribunal le 6 juillet prochain, selon le communiqué de la Sûreté du Québec. Ce sera donc tout pour ce bulletin de nouvelles. Merci de l'avoir suivi. 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

Bonjour, ici Greta Juris. Des dizaines de milliers de foyers sont toujours privés de courant ce matin en Ontario et au Québec en raison des orages violents d'hier soir. Le temps chaud et instable sur l'est du pays se poursuivra encore aujourd'hui et d'autres orages sont prévus. Les équipes de Hydro One sont à pied d'œuvre pour rétablir le courant auprès de ces quelques 85 000 abonnés encore touchés par les pannes. Au Québec, ce sont plus de 6 600 foyers qui sont sans électricité ce matin, la plupart en Montérégie et en Outaouais. Le programme de l'expérience québécoise, le PEC, est réactivé pour une période de 2 ans. Cependant, la nouvelle mouture du programme est jugée trop restrictive par certains qui déplorent ne plus y être admissibles après qu'ils aient perdu leur travail depuis l'abolition de l'ancien PEC. Avoir un emploi est un prérequis afin de pouvoir déposer une demande. Québec veut construire dès cet automne de nouveaux quartiers de maisons préfabriquées pour favoriser l'accès à la propriété. Au moins 75% des unités seront vendues à moins de 350 000 $. Le gouvernement Fréchette annoncera aujourd'hui qu'il financera une grande partie des travaux d'infrastructures en eau nécessaires à ces projets. Et finalement, le premier ministre Mark Carney se veut rassurant malgré le refus de l'administration Trump de renouveler l'accord Canada-États-Unis-Mexique. Washington, qui en a informé Ottawa et Mexico hier, souhaite procéder maintenant à des changements à la CEUM qui demeure malgré tout en vigueur au cours des 10 prochaines années. Ottawa craint tout de même que cette situation décourage les investisseurs. Et voilà, c'était les informations de Radio-Canada. Excellente journée.

6. Présentement, il fait 20 degrés avec 30, avec 29, oui, au maximum aujourd'hui. 30% de possibilité d'averse. L'humidex pourrait pointer à 37 aujourd'hui. Ce soir et cette nuit, il fera 20 avec 30% de possibilité d'averse. Pour vendredi, 29 avec 30% de possibilité d'averse. Pour la nuit, 16 avec 60% de possibilité d'averse. Pour samedi, on parle de 24 degrés et de soleil. Et pour la nuit, 13 avec un ciel dégagé. Dimanche, 23 avec du soleil. Et pour la nuit, 16 avec un ciel dégagé. Pour lundi, 25 avec du soleil. Et pour la nuit, 16.

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1: 8h18 sur les ondes de Flow 96.5. Bienvenue dans le Crème à sucre pour ceux qui viendraient de joindre à nous. Dans quelques instants, tout de suite après une petite interlude musicale et le bulletin de sport comme à l'habitude, on va jaser avec Lydia Deschaines, courtière immobilière, qui sera avec nous comme à chaque jeudi à vers ces environs-là. Donc voilà, on lui parle dans quelques instants, tout de suite après la pause commerciale ainsi que la petite interlude musicale qui s'en vient.

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1: Dans la Ligue nationale de hockey, le 1er juillet marque chaque année l'ouverture du marché des agents libres. Les joueurs qui n'ont pas renouvelé leur contrat avec leurs équipes respectives. Ces joueurs peuvent donc paraffer une entente avec n'importe quelle équipe intéressée à ces services. Et le plus gros nom disponible hier, c'était Mason Marchment à l'attaque. Il a finalement pris la direction des Sharks de San Jose. Un contrat de 5 ans qui lui rapportera 6 750 $1000 par année. Le Canadien était très intéressé au service de Marchment, mais n'était pas prêt à y aller sur du plus long terme. Selon mes sources, le CH aurait offert un contrat de 3 années à l'attaquant de puissance. Sinon, un autre joueur se joint aux Sharks, le défenseur Jacob Trouba, l'ancien des Jets, des Rangers et des Ducks. C'est entendu pour une entente de 4 saisons à San Jose, qui lui rapportera 8 250 000 $ par saison. Âgé de 32 ans, Trouba aura un rôle de mentor envers Sam Dickinson, l'un des très bons jeunes défenseurs de la LNH. Mais sinon, le directeur général de San Jose, Mike Greer, n'avait pas terminé son magasinage. Il a fait l'acquisition de Darnell Nurse des Oilers d'Edmonton. Aucune rétention de salaire de la part des Oilers. Le salaire complet de 9 250 000 $ de Nurse s'en va du côté de San Jose. En retour, les Sharks cèdent notamment aux Oilers, le jeune défenseur Shakir Makoumadoulin. D'ailleurs, parlant des Oilers, le problème depuis que le grand Grant Fuhr a quitté l'organisation, c'est le fait que l'équipe n'est même pas capable d'avoir un gardien de but dans la moyenne des statistiques de la LNH. Mais le DG Stan Bowman fait tout en son pouvoir pour améliorer la position de Cerbère. Il a signé le gardien de but vétéran Frederick Anderson, qui vient de remporter la Coupe Stanley avec les Hurricanes de la Caroline, qui est donc réuni avec son ancien entraîneur, Mike Babcock. C'est un contrat d'un an à 1 million $ par saison pour le vétéran gardien. Le gardien de but danois a été l'homme de confiance pour Mike Babcock lorsqu'il était entraîneur-chef avec les Leafs entre 2016-2017 et 2019-2020. Anderson a quitté les Maple Leafs l'année suivante. Mais aussi l'acquisition du jeune gardien de but canadien, Devon Levi, en provenance des Sabres de Buffalo. Le divorce était prononcé depuis quelques mois déjà, alors que même son entraîneur-chef dans la Ligue américaine avec les Americans de Rochester l'avait jeté en dessous de l'autobus en mentionnant que son gardien de but était le problème. Sinon, à Montréal, très tranquille comme 1er juillet, comme à chaque année, la seule action concrète faite par la direction afin d'améliorer le Canadien à long terme, c'est la prolongation du contrat d'Ivan Demidov, un contrat de 8 saisons qui lui rapportera 9 125 000 $ par saison. Demidov devient alors l'attaquant le mieux payé du CH, mais reste quand même une véritable aubaine, alors que son entente est de moins de 10 millions de dollars par année. Le Canadien s'assure donc des services de Demidov pour 9 années supplémentaires, alors que sa nouvelle entente prendra effet lors de la saison 2027-2028. À la Coupe du monde de la FIFA, seulement 2 jours restants au 16e de finale. 2 matchs à se mettre sous la dent aujourd'hui. L'Espagne affronte l'Autriche et le Portugal croise le fer avec la Croatie. Et les 8e de finale débutent samedi avec le Canada qui ouvre le bal dès 13h avec un affrontement contre le Maroc. La même journée, la France affronte le Paraguay. Et hier, et avec leur victoire de 2-0 hier face à la Bosnie-Herzégovine, les États-Unis se classent en 8e de finale et affronteront la Belgique. Mais ils confirment aussi que les 3 nations hôtesses joueront les 8e de finale, alors que le Mexique, de son côté, aura la lourde tâche d'affronter l'Angleterre. Et le seul autre duel de 8e de finale confirmé, c'est celui entre le Brésil et la Norvège. C'était Émile Clouet pour vos sports.
2: Donc à 8h33 sur les ondes de Flow 96.5, au bout du fil, Lydia est avec nous pour nous jaser immobilier. Salut Lydia.
3: Bonjour, ça va bien?
2: Ça va bien, toi?
3: Ben oui, merci.
2: Tu voulais nous parler de quoi ce matin?

0: Bon, ben ce matin, je vous parle de deux sujets. Premièrement, hein, j'ai beaucoup de gens. Je m'inspire toujours de mes rencontres avec mes clients avant de vous faire mes capsules. J'ai beaucoup de clients qui me demandent, est-ce le bon temps pour vendre cet été ou on est mieux d'attendre? Je réponds à cette question-là ce matin. Je commence avec ça. Donc, effectivement, on a toujours l'idée que le marché est vraiment à son meilleur en février, mars, avec le renouvellement des baux, et c'est pas faux. On a un marché qui est très bon en hiver. À cause de ça, à cause des locataires qui veulent s'acheter une maison, on a plus d'acheteurs. Par contre, c'est pas pour ça que l'été devient un moins bon moment, dans le sens où on a encore plusieurs acheteurs actifs. Les terrains sont vraiment mettent la propriété en valeur. Quand on a des beaux terrains l'été, ça met vraiment plus en valeur la propriété. Question l'avant en plein mois de janvier avec des photos d'hiver. Donc, il y a quand même des plus-values qui peuvent se retrouver. Et on a des gens qui sont en vacances, qui ont plus de temps à consacrer à la recherche immobilière avant la rentrée. Parce que aussi, on va voir des acheteurs actuellement qui vont dire, ben moi, je veux déménager, je viens de vendre une maison, c'est exactement la situation. La madame disait, ben moi, il faut que je vende puis que je déménage avant que mes filles, ce soit la rentrée scolaire, je veux que je change d'école, tu sais, avant le moment. Donc, on a quand même encore des acheteurs qui sont pressés de prendre possession avant le mois de septembre, fin août. Donc, ça peut être quand même positif. D'ailleurs, je fais un petit clin d'œil, hein, aujourd'hui, on est le 2 juillet. Pour tous les gens qui déménagent cette semaine, c'est quand même une grosse semaine très intense. On a aussi énormément de notaires dans cette période-là parce que tous les premiers acheteurs qui renouvellent pas leur bail, ben ça se fait cette semaine. Donc, c'est une grosse semaine pour eux.
1: Oui, effectivement. Puis, nos pensées aussi avec ceux qui n'ont pas pu se reloger, évidemment, avec les prix exorbitants des loyers aussi, là.
0: Ben là, effectivement, je parlerai pas trop de ça, mais je sais pas si vous avez vu cette semaine, si tu as vu qu'il y a des articles là, sur le fait qu'il commence à avoir des logements vacants dans certains secteurs. Pas juste qu'ils commencent à en avoir, ils commencent à en avoir beaucoup. Donc, c'est pas encore notre cas Rimouski, là. Je suis bien au fait de tout ça. Je sais pas si à un moment donné, avec une nouvelle construction, ça va devenir avec un taux d'inoccupation. C'est sûr que ça va aider. Mais c'est sûr que quand on voit ça dans d'autres municipalités, ben les propriétaires n'auront pas le choix de rebaisser leur prix parce que là, ils loueront plus.
1: Effectivement. Puis, Lydia, qu'est-ce que tu avais d'autre à nous proposer ce matin?
0: Donc, l'autre sujet, c'est que je voulais donner quelques trucs justement aux vendeurs qui veulent afficher leur propriété parce que justement, c'est l'été, il faut bien préparer son terrain. C'est super important. Je sais que ça prend du temps, mais si vous voulez afficher, désherber vos rocailles, nettoyer l'asphalte, refaire mettre l'enduit pour qu'elle soit plus noire, tondre sa pelouse, c'est super important de pas avoir trop pissenlit. Tu sais, c'est des commentaires que je peux avoir des acheteurs si on a un mauvais entretien des terrains, de dire, ouais, c'est... Parce que si l'état extérieur peut être négligé, ben c'est sûr que quand on va rentrer dans la maison, on peut s'attendre à ce que ce soit négligé, même si ce n'est pas le cas. Ce n'est pas parce que les terrains, des fois, sont un peu négligés que l'intérieur n'est pas entretenu. Autre truc, là, juste de restauration facile de sa propriété, qui coûte pas trop cher, qui modernise sa propriété, changer ses luminaires. Ça coûte pas trop cher, mais ça redonne vraiment un beau coup d'œil. Peinturer, si c'est dû, si c'est jauni, mettre des couleurs neutres, souvent le blanc, là, le fameux code OC65. Ça peut vraiment aider à relooker. Changer les poignées d'armoire. Des fois, on a des armoires qui sont quand même belles, qui ont un beau potentiel. On a des vieilles poignées, donc ça peut vraiment changer le look de sa cuisine. Les thermostats, des plaques électriques, tu sais, c'est des petits détails qui peuvent vraiment vous aider là, à donner une meilleure vision de votre propriété.
1: Ben parfait, Lydia, mais merci beaucoup premièrement. Puis sinon, avais-tu quelque chose, une propriété peut-être à présenter aux auditeurs là, en fin de chronique?
0: Oui, ben là, je la sors. Je pense qu'on va raccrocher puis je vais aller devant mon ordinateur puis dire sur activer. Donc, j'ai une belle propriété au BIC que je vais sortir dans quelques instants. Budget abordable, 315 000. Dans le marché actuel, on constate que c'est abordable. Donc, ne manquez pas, on va commencer les visites là, dès demain.
1: Ben merci beaucoup, Lydia. Puis, on se reparle la semaine prochaine. Merci beaucoup d'avoir pris ton temps ce matin. Puis, bonne semaine.
0: Merci, bonne semaine. Bye-bye.
1: Il est 8h38 sur les ondes de Flow 96.5. Donc, météo pour ce commercial. Musique au retour. Déjà la conclusion de cette émission. Voilà, je vous envoie à la météo ainsi que en pause commerciale, musique au retour, conclusion. Dans Rimouski-Métis, présentement, il fait 20 degrés avec avertissement.

0: demain, alors que l'humidex aujourd'hui est prévu pour 37 degrés. 29 degrés au thermomètre, c'est ce qu'on aura aujourd'hui. 30% de possibilité d'averse. Ce serait cette nuit 20 degrés avec 30% de possibilité d'averse. Pour vendredi, 29 avec 30% de possibilité d'averse. Et pour la nuit, 16 avec 60% de possibilité d'averse. Samedi, 24 degrés avec du soleil. Et pour la nuit, 13 avec un ciel dégagé. Dimanche, 23 avec du soleil. Et pour la nuit, 16 degrés avec un ciel dégagé. Il est 8h30.
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Il est 8h44 sur les ondes de Flow 96.5. Merci à tout le monde d'avoir été là ce matin. Moi, je vous dis à demain dès 6h30. Soyez-y. C'est Hugo qui prend le relais dès 9h. Donc, restez là. Et ben voilà. À demain, 6h30. Puis restez sur nos ondes pour le bulletin d'Alphonse qui s'en vient, ainsi qu'Hugo. Donc, dès 9h et 19h15 à peu près. Donc voilà, bonne journée à vous, bonne journée de canicule également si vous avez des airs climatisés. J'imagine qu'ils vont marcher à profusion, donc à vous une excellente journée. Ceux qui ont une piscine également, j'imagine qu'elle va servir aussi aujourd'hui en cette journée. Il annonce 37 en humidex, donc voilà pour ceux qui n'auraient pas tout ça, ben soyez prudents parce que ça peut vite déraper. 8h45.

0: Bonjour à toutes et à tous, bienvenue à votre bulletin de nouvelles d'avant-midi de ce 2 juillet 2026. Ici Alphonse Logo pour vous informer. De grands feux d'artifice ont illuminé mercredi nuit le ciel de Rimouski à l'occasion de la fête du Canada. Ils ont été lancés tard dans la nuit pour marquer l'apothéose de cette journée festive au parc Beau Séjour. La fête en elle-même a démarré un peu plus tôt avec les cérémonies protocolaires. Le public regroupé a chanté fièrement l'hymne du Canada avant de se lancer dans plusieurs activités programmées pour l'occasion dans le parc. Hugo Etty a parlé sur place avec une Rimouskoise. On les écoute.
1: Ben voyons, c'est la fête du Canada, il fait beau, on a les enfants. En plus, il y a Arthur l'aventurier. Pis...

0: Pour vous, un extrait de son adresse au public présent.
1: Jusqu'à la fête du Canada, on a deux événements comme ceux-ci dans le parc Beau Séjour qui sont des événements familiaux, qui sont des événements qui nous rassemblent. C'est vraiment, vraiment, vraiment quelque chose qui... Je dirais que c'est particulier pour une ville comme nous. On a beaucoup d'animation dans ces deux semaines-là et c'est tant mieux parce que c'est pour le plus grand plaisir des familles et des enfants. Peu importe de quelle option politique on peut être, je pense qu'on peut être soit content de vivre dans la société dans laquelle on vit, dans la ville dans laquelle on vit, la communauté dans laquelle on vit. Et on peut en profiter aussi pour passer du temps en famille. On a la chance d'avoir deux journées fériées comme celle-ci. Aujourd'hui, du temps qui est définitivement bien mieux que ce qu'on a eu la semaine passée. Alors, je souhaite passer une belle fête du Canada, une belle fête en famille, profiter des activités, profiter des jeux, profiter de l'animation qui va se passer aujourd'hui. Et puis, je vous dis, bon été, profitez-en bien, soyez prudents. Et à la prochaine.
0: La deuxième édition de la fête de la mer se déroulera à compter de ce vendredi et va courir toute la fin de la semaine à venir. Alors que Rimouski est une métropole maritime et possédant de nombreux organismes et entreprises reliés au fleuve Saint-Laurent et à la mer en général, le grand public n'avait pas l'occasion de rencontrer, de discuter, ni de côtoyer tous ceux qui travaillent et animent cet important secteur de ses activités économiques. La fête de la mer se trouve être l'occasion, selon les organisateurs, de les rassembler dans une atmosphère festive et familiale, aussi bien des artistes, des restaurateurs, des pêcheurs, des navigateurs, des sauveteurs et même des scientifiques. Pour cette deuxième édition de la fête de la mer, on annonce la présence et la visite du vieux voilier emblématique du Saint-Laurent, le Flâneur. Selon Jean-Louis Chaumel, l'un des organisateurs de cette activité, ce grand voilier porteur d'histoire viendra exceptionnellement à Rimouski pour être admiré par le public pendant toute la durée de la fête de la mer.
2: Un ancien voilier de bois qui est basé à Québec, qui va venir ici et que les gens pourront voir, hein, c'est intriguant, ça fait partie du patrimoine, hein, de ce qu'on construisait autrefois comme bateau. Et même, il y aura un petit concert sur le voilier, donc on pourra l'observer de bord de la petite plage, parce que vous savez que à côté de la marina, il y a une très jolie petite plage que les gens ne connaissent pas beaucoup. Mais on peut très bien aller se promener là. Et des musiciens vont être sur le pont de ce bateau. Et avec kayak ou même depuis le bord de la rive, on pourra profiter de la musique sur ce vieux voilier qui va être présent là. Et puis, les autres nouveautés, c'est la présence des restaurateurs, de ceux qui vont découvrir les produits de la mer. Ça

0: enfin, tout le monde. Donc ça c'est très très populaire, très intéressant, gratuit, car tout est gratuit à la fête de la mer.
1: À vivre possiblement selon le programme, une croisière concert inaugurale à bord du nouveau traversier Rimouski-Forestville, des escapades en mer. Les visiteurs pourront en outre vivre samedi et dimanche de 10h à 16h, une occasion unique de découvrir un crabier et la vie des pêcheurs à bord qui ramènent quotidiennement des poissons et fruits de mer sur vos tables. Parlons maintenant de ce projet Sainte-Luce-sur-Mer, raconté par le fleuve, avec vous, Hugo Etier, en page culturelle.
2: Sainte-Luce-sur-Mer, raconté par le fleuve, prendra vie ce soir dès 19h avec l'inauguration officielle du projet. Une œuvre artistique et territoriale permanente qui met en valeur le patrimoine maritime, l'identité collective et la relation privilégiée avec le fleuve Saint-Laurent. Un parcours immersif à ciel ouvert se déploie en trois volets complémentaires. Une œuvre multimédia projetée sur l'église, inspirée de l'histoire du naufrage de l'Empress of Ireland. Un aménagement renouvelé du quai de Lance au Coq, inspiré des goélettes historiques et des embarcations de sauvetage. Ainsi que le jardin des Grandes Marées, un espace végétalisé invitant à la contemplation et à la réflexion sur l'adaptation au changement climatique. Pensée comme une rencontre entre le passé et le présent, cette installation invite les visiteurs à découvrir autrement l'histoire, les paysages et les défis qui façonnent le territoire. L'inauguration officielle se passera ce jeudi 2 juillet à 19h au quai de Sainte-Luce. L'animation se fera par André Robitaille. Une visite guidée des installations, la première diffusion de l'œuvre multimédia, des bouchées et un cocktail sont au menu. Le tout est gratuit et la population est invitée en grand nombre.
1: Et maintenant, le sport présenté par Émile Clouet.
3: Dans la Ligue nationale de hockey, le 1er juillet marque chaque année l'ouverture du marché des agents libres, les joueurs qui n'ont pas renouvelé leur contrat avec leurs équipes respectives. Ces joueurs peuvent donc paraffer une entente avec n'importe quelle équipe intéressée à ses services. À Montréal, très tranquille comme 1er juillet, comme à chaque année, la seule action concrète faite par la direction afin d'améliorer le Canadien à long terme, c'est la prolongation du contrat d'Ivan Demidov, un contrat de 8 saisons qui lui rapportera 9 125 000 $ par saison. Demidov devient alors l'attaquant le mieux payé du CH, mais reste quand même une véritable aubaine, alors que son entente est de moins de 10 millions de $ par année. Le Canadien s'assure donc des services de Demidov pour 9 années supplémentaires, alors que sa nouvelle entente prendra effet lors de la saison 2027-2028.
1: Ce sera tout pour ce bulletin de nouvelles. Merci de l'avoir suivi. 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

Bonjour, ici Greta Juris. Des dizaines de milliers de foyers sont toujours privés de courant ce matin en Ontario et au Québec en raison des orages violents d'hier soir. Le temps chaud et instable sur l'est du pays se poursuivra encore aujourd'hui et d'autres orages sont prévus. Les équipes de Hydro One sont à pied d'œuvre pour rétablir le courant auprès de ces quelques 85 000 abonnés encore touchés par les pannes. Au Québec, ce sont plus de 6 600 foyers qui sont sans électricité ce matin, la plupart en Montérégie et en Outaouais. Le programme de l'expérience québécoise, le PEC, est réactivé pour une période de 2 ans. Cependant, la nouvelle mouture du programme est jugée trop restrictive par certains qui déplorent ne plus y être admissibles après qu'ils aient perdu leur travail depuis l'abolition de l'ancien PEC. Avoir un emploi est un prérequis afin de pouvoir déposer une demande. Québec veut construire dès cet automne de nouveaux quartiers de maisons préfabriquées pour favoriser l'accès à la propriété. Au moins 75% des unités seront vendues à moins de 350 000 $. Le gouvernement Fréchette annoncera aujourd'hui qu'il financera une grande partie des travaux d'infrastructure en eau nécessaires à ces projets. Et finalement, le premier ministre Mark Carney se veut rassurant malgré le refus de l'administration Trump de renouveler l'accord Canada-États-Unis-Mexique. Washington, qui en a informé Ottawa et Mexico hier, souhaite procéder maintenant à des changements à la CEUM qui demeure malgré tout en vigueur au cours des 10 prochaines années. Ottawa craint tout de même que cette situation décourage les investisseurs. Et voilà, c'était les informations de Radio-Canada. Excellente journée.

0: En ce jeudi 2 juillet, ben, la météo, c'est une alternance soleil-nuages. C'est presque gris à l'extérieur tellement l'air est lourd aujourd'hui. On a toujours cet avertissement de chaleur accablante pour la journée. C'est un maximum de 29 qui est prévu, mais avec le facteur humidex, on pourrait encore une fois ressortir aujourd'hui jusqu'à 37. Donc, traînez-vous une bouteille d'eau, s'il vous plaît, à portée de main. C'est nécessaire lorsqu'on sort à l'extérieur. Toujours 30% de probabilité d'averse et un risque d'orage en après-midi, à moins qu'on soit chanceux comme la journée d'hier. Demain, vendredi, ben, ça sera presque le même scénario. Alternance soleil-nuage avec maximum 29-30% de probabilité d'averse. Et le facteur humidex sera toujours présent demain avec un maximum de 35. Pour la fin de semaine, ce sera beau soleil pour samedi et dimanche avec respectivement 24 et 23. Présentement dans Rimouski, la Métis, il fait 20.
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0: Hugo Etier avec vous ce matin, en ce jeudi 2 juillet. J'espère que vous allez bien. Lendemain de journée de déménagement, fête du Canada, on est encore dans la canicule. Ben oui, oui, ça nous touche encore. L'air est très lourd, c'est très humide. S'il vous plaît, faites attention à vous. On ne le répétera pas assez, jamais assez. Là, faites attention, on ne laisse pas personne dans les voitures. On minimise les efforts physiques et on trimballe des bouteilles d'eau avec nous en tout temps. Donc, soyez prudents, mais bienvenue dans ces avant-midi flots. Très content de vous retrouver encore une fois. On va passer une belle avant-midi jusqu'à midi ensemble. Et par la suite, ça sera Culture à emporter en mode express, encore une fois ce midi, en mode estival. Et on recevra un très bel invité que je vous dévoilerai un peu plus tard dans l'avant-midi. Mais pour notre journée d'aujourd'hui, ben on a un beau programme encore une fois. Ce matin, on va, comme à l'habitude, faire le tour des actualités. Entre autres, je vais vous parler des trésors cachés du 1er juillet. C'est une artiste, une Montréalaise qui roule sa bosse, comme on dit, sur les réseaux sociaux, sur TikTok, Mallory Yell, ou mieux connue là, sous le nom de Malo fouille dans les poubelles. Donc, elle s'amuse le 1er juillet et les journées qui suivent à aller chercher des objets, des trucs là, qui jonchent le trottoir suite à de nombreux déménagements. Et elle revitalise ces objets-là. Donc, elle en refait de nouveaux objets. Elle les repeint, elle les arrange, elle les nettoie et tout et tout. Et pour les remettre en valeur. Donc, on va parler de ça un peu plus tard aujourd'hui. Sinon, on va parler aussi d'une bataille d'héritage qui nous replonge dans la guerre des motards. Ben oui, donc 26 ans après la mort de Danny Kane, un ancien motard lié aux Hells Angels, qui est devenu un informateur de la Sûreté du Québec, ben son héritage fait aujourd'hui l'objet d'une bataille judiciaire. C'est tout un dossier, on en jase un peu plus tard. Sinon, ben les orages, nous on était clément et on va toucher du bois, hein, parce que on veut pas que ça arrive aujourd'hui non plus, pas d'orage s'il vous plaît, mais on s'en est bien sorti hier sur le risque d'orage, mais nos amis du Saguenay-Lac-Saint-Jean, eux, n'ont pas été épargnés. Il y a eu de gros orages, des vents de plus de 100 km/h qui ont déraciné des dizaines d'arbres, qui ont renversé plusieurs poteaux d'Hydro-Québec. Donc, il y a plus de 10 000 clients d'Hydro-Québec au plus fort de la tempête qui étaient touchés. Donc, on discute de tout ça ce matin. Sinon, on aura aussi, on va parler du film québécois François ou Françoise qui a pris l'affiche hier un peu partout au Québec sur les écrans. C'est avec Louis Morissette qui a produit ce film et qui tient la vedette principale. Et sinon, ben à 9h30, tout de suite après la prochaine pause musicale, on recevra Aude Joanne, qui travaille dans notre équipe, qui s'occupe du développement numérique de la station, qui travaille très, très fort pour amener la station ailleurs et vers de meilleurs horizons, dis-je. Eh bien, elle s'en va au Comic-Con de Montréal. Donc, on va parler de tout ça avec elle. Qu'est-ce que c'est le Comic-Con? Ben restez là, puisqu'on en jase avec elle dans un instant.
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0: 9h32 minutes de retour dans vos avant-midi Flow 96.5. Ben, là, on va parler d'un événement qui va avoir lieu du côté de Montréal. Et pourquoi je vous en parle? Ben, c'est parce que on a quelqu'un qui travaille ici à Flow et qui va s'y rendre dans la journée d'aujourd'hui. Là, elle va faire la route aujourd'hui. Vous la connaissez peut-être pas encore. C'est une nouvelle membre de l'équipe, Aude Joanne. Bonjour.
1: Bonjour.
0: Tout d'abord, est-ce que tu peux peut-être te présenter, dire qu'est-ce que tu fais à Flo, parce que les gens te connaissent peut-être pas encore, là?
1: Chez Flo, je m'occupe, dans le fond, du développement du virage numérique. Donc,
0: C'est un large thème.
1: C'est ça.
0: Mais en fait, c'est tout ce qui est améliorer nos réseaux sociaux, nos communications.
1: Se diversifier.
0: Oui, se diversifier dans nos façons d'informer les
1: c'est
0: gens.
1: Ça.
0: Donc, et là, tu vas te rendre à Montréal aujourd'hui. Tu es parti de Matane ce matin,
1: oui.
0: D'où tu habites. Et tu arrêtes ici dans nos studios pour jaser du Comic-Con de Montréal. Là, je te pose une question très simple, mais très large encore. Qu'est-ce que c'est le Comic-Con?
1: Ben, dans le fond, c'est une convention qui regroupe des passionnés de l'univers des jeux vidéo, des films, des animés, mangas. Donc, un peu cet univers-là, un peu geek. Là.
0: OK, geek. Là, c'est la 16e édition de ce rassemblement-là. Et qu'est-ce qu'on retrouve? Tu as parlé de plein de personnages. Mais en fait, tous les films préférés qu'on connaît, qui ont marqué notre enfance, tous les personnages, on en parle là.
1: Oui, dans le fond, il y a beaucoup... mais c'est quand même beaucoup tourné autour de la science-fiction.
0: OK.
1: Mais, tu sais, comme là, demain, il y a une conférence sur Godzilla.
0: OK.
1: Mais demain soir, il y a un concert sur le thème de Mario Bros. C'est vraiment okay, très large.
0: Très, très large, effectivement. Puis je voyais, il y a même des vedettes de Retour vers le futur,
1: oui,
0: qui seront là. Christopher Lloyd... C'est pas n'importe qui, là,
1: non,
0: quand même.
1: Non, c'est pas n'importe qui. Il y a comme, à chaque année, il y a plusieurs acteurs quand même différents de plusieurs univers. Il y a des gens aussi, des doubleurs qui font des voix. Il y a des dessinateurs. Donc,
0: oui,
1: ça, c'est un large univers, mais il y a quand même un peu toutes sortes de personnes de cet univers-là.
0: Et je voyais, là, il y a même les voix, tu parlais des voix de Naruto, Spider-Man et Avatar qui seront sur place. C'est assez impressionnant, là.
1: Oui.
0: Et est-ce qu'on peut... Comment ça fonctionne, ce genre de rassemblement-là? C'est comme un salon, on rencontre, il y a des kiosques, comme un salon du livre?
1: Dans le fond, c'est au Palais des Congrès, donc c'est divisé sur plusieurs étages. Il y a comme un étage pour tout ce qui est célébrité, donc avec les autographes, choses comme ça. Il y a des salles de conférences parce que tout au long de la journée, il y a plusieurs conférences justement avec les acteurs, choses comme ça.
0: Mmh.
1: Puis, il y a aussi un étage où c'est vraiment plus des stands. Donc, des artisans, des artistes,
0: okay,
1: des marques qui vendent des produits dérivés.
0: Oui.
1: Il y a aussi des endroits pour jouer à des jeux, évidemment, essayer des choses, des arcades. Donc, c'est quand même très, très varié.
0: Oui, très varié. Et là, il y a souvent beaucoup de gens qui vont se costumer pour aller dans cet événement-là. Est-ce que tu te costumes? T'as-tu ton costume de prêt?
1: Oui, ben, on appelle ça du cosplay. Oui, j'en ai un pour une journée. Je ne fais pas les trois, là,
0: okay,
1: mais on va faire une journée en cosplay.
0: Et en quoi tu vas être... est-ce que tu as un thème?
1: Ben, dans le fond, c'est le personnage Momo Ayase de l'anime Dan Dadan.
0: OK. Oh, ben là, tu viens de me perdre, mais c'est pas grave. Il y a peut-être des gens qui le connaissent. Là. Et tu es avec ton copain. Bonjour.
2: Bonjour.
0: Toi, tu la suis dans tout ça, mais est-ce que t'es passionné, toi aussi, de cet univers-là?
2: Ben, en soi, c'est pour moi qu'elle fait ça. C'était mon cadeau de fête.
0: OK.
2: Elle m'a annoncé ça, justement, à ma fête, c'était le 28 février. Fait que depuis le 28 février, j'attends ça impatiemment.
0: Ah oui, hein? Mais pourquoi on décide d'aller dans ces rassemblements-là? Qu'est-ce qui vient te chercher dans ça?
2: Ben, c'est de voir pas mal, comme qu'elle a dit, tout le monde qui est un peu passionné comme moi de tout ce qui est science-fiction. Je suis pas mal, j'ai perdu le thème, mais j'adore les films, j'adore les séries, j'adore les jeux, j'adore tout cet art-là. Je m'y connais assez dans tout ce qui est acteur, doubleur.
0: Oui.
2: c'est un univers qui me passionne assez.
0: OK.
2: De voir d'autres mondes qui vont être même aussi costumés.
0: Oui, parce que c'est une rencontre de plein de gens qui ont la même passion que vous autres, en fait, là. Puis vous vous jasez entre vous autres.
2: Ouais.
0: Est-ce qu'il y a beaucoup d'interactions avec les autres fans?
2: Mais souvent, oui. Tu sais, souvent du monde qui vont, quand ils vont nous voir, si on est cosplay, on va dire dans le même univers, ils
0: ouais.
2: vont, genre, souvent, ils vont avoir des photos du haut.
0: Ah, oui.
2: Même moi aussi, je me cosplay. Dans en Rick Grimes de The Walking Dead.
0: OK.
2: Fait que j'ai hâte de voir si on va trouver du monde pareil.
0: Ben, c'est, j'en doute même pas. Dis-moi, qui t'as le plus hâte de voir ou qu'est-ce que t'as le plus hâte d'aller voir là, cette année?
2: Ben, ce que j'ai hâte de voir, c'est surtout les conférences. Les autographes aussi, il y a certains acteurs que je veux voir, dont l'acteur de Jason, l'acteur de Hellboy.
0: Ah oui,
2: le
0: OK.
2: Les premiers. Et il y a aussi Christopher Lloyd qui s'est rajouté cette semaine.
0: Mm-hmm.
2: Et des doubleurs de jeux vidéo.
0: Ah oui, hein? Puis toi, Aude, qu'est-ce que t'as le plus hâte de voir au travers de tout ça?
1: Moi, je suis une acheteuse compulsive, là, donc j'ai très hâte de faire le tour des stands d'artisans, les kiosques.
2: Moi aussi, j'ai pas mal hâte.
0: Fait que pendant qu'il va attendre pour aller rencontrer son monde, toi, tu vas aller magasiner en haut, c'est ça?
1: Ouais, c'est ça.
0: Bon, on va aller dépenser. Et pourquoi vous pensez que c'est autant populaire, tout ça, parce que ça prend vraiment une grande ampleur, là. Il y a énormément de gens qui viennent d'un peu partout, qui se rassemblent là pendant quelques jours. Pourquoi vous pensez que c'est si populaire?
2: Je pourrais dire que c'est à cause, c'est un événement qui fait chaque année, puis les acteurs à chaque fois, puis on dirait qu'à chaque fois, il y a plus de budget, fait que c'est tout le temps genre des gros acteurs, puis tout le temps les conventions qui sont intrigantes. C'est comme, par exemple, je suis un passionné d'impression 3D.
0: Okay.
2: Et cette année, il y a des conférences sur l'impression 3D totalement. J'ai été choqué de voir ça, mais
0: oui.
2: Même pour la première fois cette année, ils ont le village médiéval qu'ils ont annoncé un matin sur Facebook.
0: OK, quand même, c'est pas rien, là.
2: Puis ça prend de l'ampleur, oui. Tu sais, comme t'as dit, à cette heure, il y a pas juste Montréal, il y a Lévis, Ottawa, il y en font à plein de villes.
0: OK, donc là, c'est presque rendu un circuit pour les amateurs. Là, vous vous rencontrez dans différents. Puis toi, tu vas être à telle place, puis vous jasez entre vous, là, j'imagine.
2: Ben quasiment, oui. C'est pas en même temps. T'sais, elle de Lévis, c'était genre en avril. Là, c'est Montréal, puis plus tard dans l'année, c'est Ottawa.
0: OK. Ben on vous souhaite un bon Comic-Con, une belle édition. Ramenez-nous des souvenirs, des photos, puis on veut voir ça là, pour la suite. Donc, pour les gens, ben je le rappelle, là, si vous avez pas vos billets, ben il est encore temps de vous y rendre en fin de semaine du 3 au 5 juillet à Montréal, au Palais des Congrès, pour la 16e édition du Comic-Con. Merci beaucoup à vous deux.
1: Avec plaisir.
0: Et à la météo en ce jeudi 2 juillet, c'est une alternance soleil-nuage aujourd'hui avec un avertissement de chaleur accablante pour la journée encore une fois. Ça sera très humide, 30% de probabilité d'averse et un risque d'orage en après-midi. Un maximum de 29, mais avec le facteur humidex, on pourrait ressentir jusqu'à 37 aujourd'hui. C'est presque le même scénario pour demain vendredi. Alternance soleil-nuage, 30% de probabilité d'averse et un risque d'orage en matinée. Un maximum de 29 et avec le facteur humidex, on pourrait ressentir jusqu'à 35. Pour la fin de semaine, c'est le plein soleil qu'on aura avec respectivement 24 et 23 pour samedi et dimanche. Présentement dans Rimouski, la Métis, il fait 20.

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9h53 minutes de retour dans vos avant-midi Flow 85.5. Dans la prochaine heure, en fait, on va parler d'actualité, oui, puisque je vous le disais là d'entrée de jeu ce matin, il y a des orages qui ont frappé fort au Saguenay-Lac-Saint-Jean hier soir. Au plus fort de la crise, il y avait 10 000 clients d'Hydro-Québec qui étaient privés d'électricité. On a même annulé un spectacle du côté de Chicoutimi, de Jonquière. Donc, on va en parler un petit peu plus en détail. Nous, on s'en sauve, on continue de toucher du bois, on se sauve pour l'instant de ces orages, et tant mieux. On va aussi parler d'une bataille d'héritage qui nous replonge un peu dans la guerre des motards, puisque 26 ans après la mort de Danny Kane, un ancien motard lié aux Hells Angels, qui est devenu un informateur de la Sûreté du Québec, bien, son héritage fait aujourd'hui l'objet d'une bataille judiciaire. Donc, on espère que ça se passe bien de ce côté-là, que ça n'explose pas, comme on dit. Et un peu plus près de nous, ben, on parlera aussi dans la prochaine heure de Damabois, cette usine-là qui annonce la fermeture temporaire de deux usines, celle de Capcha et de Saint-Damas dans la Matapédia. Donc, on jase de tout ça dans la prochaine heure. Et dans un instant, ben, c'est les nouvelles avec notre ami Alphonse, ainsi que les nouvelles de Radio-Canada.

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0: Bonjour à toutes et à tous, bienvenue à votre bulletin de nouvelles d'avant-midi de ce 2 juillet 2026. Ici, Alphonse Logo, pour vous informer. De grands feux d'artifice ont illuminé mercredi nuit le ciel de Rimouski à l'occasion de la fête du Canada. Ils ont été lancés tard dans la nuit pour marquer l'apothéose de cette journée festive au parc Beau Séjour. La fête en elle-même a démarré un peu plus tôt avec les cérémonies protocolaires. Le public regroupé a chanté fièrement l'hymne du Canada avant de se lancer dans plusieurs activités programmées pour l'occasion dans le parc. Hugo Etty a parlé sur place avec une Rimouskoise. On les écoute.
1: Ben voyons, c'est la fête du Canada, il fait beau, on a les enfants. En plus, il y a Arthur l'aventurier puis des beaux modules de jeux gonflables. Donc pourquoi pas?
2: Les enfants venaient pour Arthur ou pour les jeux gonflables?
1: Arthur surtout, mais les jeux d'eau du Parc Beau Séjour aident beaucoup, ça c'est sûr.
2: Est-ce que la fête du Canada est aussi...

0: La ville dans laquelle on vit, la communauté dans laquelle on vit. Et on peut en profiter aussi pour passer du temps en famille. On a la chance d'avoir deux journées fériées comme celle-ci. Aujourd'hui, du temps qui est définitivement bien mieux que ce qu'on a eu la semaine passée. Alors, je souhaite passer une belle fête du Canada, une belle fête en famille, profiter des activités, profiter des jeux, profiter de l'animation qui va se passer aujourd'hui. Et puis, je vous dis, bon été, profitez-en bien, soyez prudents. Et à la prochaine.
1: La deuxième édition de la fête de la mer se déroulera à compter de ce vendredi et va courir toute la fin de la semaine à venir. Alors que Rimouski est une métropole maritime et possédant de nombreux organismes et entreprises reliés au fleuve Saint-Laurent et à la mer en général, le grand public n'avait pas l'occasion de rencontrer, de discuter, ni de côtoyer tous ceux qui travaillent et animent cet important secteur de ses activités économiques. La fête de la mer se trouve être l'occasion, selon les organisateurs, de les rassembler dans une atmosphère festive et familiale, aussi bien des artistes, des restaurateurs, des pêcheurs, des navigateurs, des sauveteurs et même des scientifiques. Pour cette deuxième édition de la fête de la mer, on annonce la présence et la visite du vieux voilier emblématique du Saint-Laurent, le Flâneur. Selon Jean-Louis Chaumel, l'un des organisateurs de cette activité, ce grand voilier porteur d'histoire viendra exceptionnellement à Rimouski pour être admiré par le public pendant toute la durée de la fête de la mer.
2: Un ancien voilier de bois qui est basé à Québec, qui va venir ici et que les gens pourront voir, hein, c'est intriguant, ça fait partie du patrimoine, hein, de ce qu'on construisait autrefois comme bateau. Et même il y aura un petit concert sur le voilier, donc on pourra l'observer de bord de la petite plage, parce que vous savez que à côté de la marina, il y a une très jolie petite plage que les gens ne connaissent pas beaucoup. Mais on peut très bien aller se promener là. Et des musiciens vont être sur le pont de ce bateau. Et avec kayak ou même depuis le bord de la rive, on pourra profiter de la musique sur ce vieux voilier qui va être présent là. Ben, les autres nouveautés, c'est la présence des restaurateurs, de ceux qui vont découvrir les produits de la mer. Ça dure 2 ou 3 jours. Évidemment, bon, il y a aussi ce qui avait eu beaucoup de succès l'année dernière, c'est que la réserve navale avec 3 zodiacs offre aux gens de faire des petites sorties en mer. Papa, la maman, les enfants, tout le monde. Donc ça, c'est très très populaire, très intéressant, gratuit, car tout est gratuit à la fête de la mer.
1: À vivre possiblement, selon le programme, une croisière-concert inaugurale à bord du nouveau traversier Rimouski-Forestville, des escapades en mer. Les visiteurs pourront en outre vivre samedi et dimanche de 10h à 16h, une occasion unique de découvrir un crabier et la vie des pêcheurs à bord qui ramènent quotidiennement des poissons et fruits de mer sur vos tables. Parlons maintenant de ce projet Sainte-Luce-sur-Mer, raconté par le fleuve, avec vous, Hugo Etier, en page culturelle.
3: Sainte-Luce-sur-Mer, raconté par le fleuve, prendra vie ce soir dès 19h avec l'inauguration officielle du projet. Une œuvre artistique et territoriale permanente qui met en valeur le patrimoine maritime, l'identité collective et la relation privilégiée avec le fleuve Saint-Laurent. Un parcours immersif à ciel ouvert se déploie en 3 volets complémentaires. Une œuvre multimédia projetée sur l'église, inspirée de l'histoire du naufrage de l'Empress of Ireland. Un aménagement renouvelé du quai de Lance au Coq, inspiré des goélettes historiques et des embarcations de sauvetage. Ainsi que le jardin des grandes marées, un espace végétalisé invitant à la contemplation et à la réflexion sur l'adaptation au changement climatique. Pensée comme une rencontre entre le passé et le présent, cette installation invite les visiteurs à découvrir autrement l'histoire, les paysages et les défis qui façonnent le territoire. L'inauguration officielle se passera ce jeudi 2 juillet à 19h au quai de Sainte-Luce. Le tout est gratuit, l'animation se fera par André Robitaille et la population est invitée en grand nombre.
1: Et maintenant, le sport présenté par Émile Clouet.
4: Dans la Ligue nationale de hockey, le 1er juillet marque chaque année l'ouverture du marché des agents libres, les joueurs qui n'ont pas renouvelé leur contrat avec leurs équipes respectives. Ces joueurs peuvent donc paraffer une entente avec n'importe quelle équipe intéressée à ces services. À Montréal, très tranquille comme 1er juillet, comme à chaque année, la seule action concrète faite par la direction afin d'améliorer le Canadien à long terme, c'est la prolongation du contrat d'Ivan Demidov, un contrat de 8 saisons qui lui rapportera $9,125,000 par saison. Demidov devient alors l'attaquant le mieux payé du CH, mais reste quand même une véritable aubaine, alors que son entente est de moins de $10 millions par année. Le Canadien s'assure donc de

0: service de Demidoff pour 9 années supplémentaires, alors que sa nouvelle entente prendra effet lors de la saison 2027-2028.
1: Ce sera tout pour ce bulletin de nouvelles. Merci de l'avoir suivi. 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

Bonjour, ici Greta Juris. Des dizaines de milliers de foyers sont toujours privés de courant ce matin en Ontario et au Québec en raison des orages violents d'hier soir. Le temps chaud et instable sur l'est du pays se poursuivra encore aujourd'hui et d'autres orages sont prévus. Les équipes de Hydro One sont à pied d'œuvre pour rétablir le courant auprès de ces quelques 85 000 abonnés encore touchés par les pannes. Au Québec, ce sont plus de 6 600 foyers qui sont sans électricité ce matin, la plupart en Montérégie et en Outaouais. Le programme de l'expérience québécoise, le PEC, est réactivé pour une période de 2 ans. Cependant, la nouvelle mouture du programme est jugée trop restrictive par certains qui déplorent ne plus y être admissibles après qu'ils aient perdu leur travail depuis l'abolition de l'ancien PEC. Avoir un emploi est un prérequis afin de pouvoir déposer une demande. Québec veut construire dès cet automne de nouveaux quartiers de maisons préfabriquées pour favoriser l'accès à la propriété. Au moins 75% des unités seront vendues à moins de 350 000 $. Le gouvernement Fréchette annoncera aujourd'hui qu'il financera une grande partie des travaux d'infrastructures en eau nécessaires à ces projets. Et finalement, le premier ministre Mark Carney se veut rassurant malgré le refus de l'administration Trump de renouveler l'accord Canada-États-Unis-Mexique. Washington, qui en a informé Ottawa et Mexico hier, souhaite procéder maintenant à des changements à la CEUM qui demeure malgré tout en vigueur au cours des 10 prochaines années. Ottawa craint tout de même que cette situation décourage les investisseurs. Et voilà, c'était les informations de Radio-Canada. Excellente journée.

soleil et de nuages, avec un 30 % de probabilité d'averses de pluie. Il y a un risque d'orage en après-midi. On a toujours cet avertissement jaune de chaleur accablante pour la journée, puisque le maximum à

0: alternance sur les nuages, un 30% de probabilité d'averse, un risque d'orage en matinée et un maximum de 29 et avec le facteur humidex, maximum de 35 pour demain. Pour la fin de semaine, ça s'annonce plein soleil avec respectivement 24 et 23 pour samedi et dimanche. Et présentement dans Rimouski, la Métis, il fait 18.
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2: Né dans les années 70 avec Black Sabbath et Deep Purple, le heavy metal s'est imposé comme une musique puissante, énergique et rebelle. Au fil du temps, il a donné naissance à plusieurs sous-genres, du thrash au power metal en passant par le death. Plus qu'un son sourd et rapide, c'est une culture à part entière où se mêlent mythologie imaginaire, critique sociale et fraternité. Le metal, c'est une énergie qui ne meurt jamais et qui continue d'inspirer des millions de fans à travers le monde.

0: 10h18 minutes en ce 2 juillet. J'espère que vous allez toujours bien. De retour dans vos avant-midi Flow 96.5. Hugo Etier encore une fois avec vous jusqu'à midi. Et là, je vous parle des orages qui ont frappé très fort au Saguenay-Lac-Saint-Jean hier. Puisque l'été, c'est souvent synonyme de soleil, de vacances, mais aussi d'orages parfois spectaculaires. Hier soir, les habitants du Saguenay-Lac-Saint-Jean en ont eu toute une démonstration. Donc, dans la nuit de mardi à mercredi, et même hier soir aussi, il y a une violente ligne d'orage qui a traversé la région en laissant derrière elle un véritable champ de bataille. Des rafales de vent atteignant près de 100 km/h ont déraciné des dizaines d'arbres. Ils ont aussi brisé des branches un peu partout et même renversé plusieurs poteaux d'Hydro-Québec. Les secteurs de Saint-Ambroise, Péribonca, Sainte-Monique et l'Ascension de Notre-Seigneur figurent parmi les municipalités les plus touchées. À certains endroits, les dégâts étaient si impressionnants que des citoyens ont raconté avoir eu l'impression qu'une tornade était passée dans leur quartier. C'est pas peu dire. Et par la suite, heureusement, en fait, aucune tornade n'a été confirmée jusqu'à présent, mais la force des vents a suffi pour causer des dommages assez importants. Les conséquences se sont aussi fait sentir sur le réseau électrique, puisqu'au plus fort de la tempête, il y a près de 10 000 clients d'Hydro-Québec qui étaient privés de courant. Et les équipes ont rapidement été déployées, évidemment, afin de remplacer les poteaux endommagés et rétablir le service le plus rapidement possible. Ces épisodes-là nous rappellent que les orages d'été peuvent être extrêmement violents. Et lorsque l'air chaud et très humide rencontre une masse d'air plus froide, ça peut générer des cellules orageuses capables de produire des vents destructeurs, des fortes pluies, de la grêle et dans certains cas, des tornades. Et même si le Saguenay-Lac-Saint-Jean est reconnu pour avoir déjà vécu d'importantes catastrophes naturelles, comme le célèbre déluge de 96, évidemment qu'on s'en souvient tous, les événements de cette semaine démontrent que la météo peut encore surprendre et causer des dégâts en seulement quelques minutes. La bonne nouvelle, c'est qu'aucun blessé grave n'a été rapporté malgré l'ampleur des dommages matériels. Puis c'est un petit rappel qui vaut pour tout le Québec. Hein, lorsqu'Environnement Canada émet une veille ou un avertissement d'orage violent, vaut mieux rentrer à l'abri, éviter les arbres, sécuriser les objets à l'extérieur. Parce qu'en été, un ciel bleu peut parfois laisser place à une tempête, et ça, beaucoup plus vite qu'on ne le croit. Pour l'instant, je vous rassure, avec les prévisions qu'on a, on est sous contrôle. Ça devrait bien aller là pour la région de Rimouski et la Métis. On s'en va en musique avec, entre autres, Garou et Céline avec son fameux classique « Sous le vent ». Et on vous revient par la suite avec d'autres informations dans vos avant-midi Flow 96.5.
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10h29 minutes de retour dans vos avant-midi, Flo 96.5. Et, aux actualités, encore une fois, il y a une bataille d'héritage qui nous replonge un peu, là, dans la guerre des motards. On dit souvent que les vieilles histoires ne meurent jamais. Ben, celle-ci en est la preuve parfaite. 26 ans après la mort de Danny Kane, ancien motard lié aux Hells Angels, devenu informateur de la Sûreté du Québec, son héritage fait aujourd'hui l'objet d'une bataille judiciaire. Au tournant des années 2000, en pleine guerre des motards, Kane va collaborer avec la police en échange de renseignements. Il a signé une entente pouvant atteindre jusqu'à 1,75 million de dollars. Quand même, c'est des renseignements qui valent cher, hein? En août 2000, il est retrouvé mort. Le décès est officiellement considéré comme un suicide, malgré les nombreuses spéculations qui ont circulé. En 2003, la succession a conclu une entente. Les quatre enfants de Danny Kane doivent recevoir 200 000 $ chacun pour un total de 800 000. Aujourd'hui, trois de ses enfants affirment n'avoir jamais reçu leur part. Ils poursuivent l'ex-conjointe de leur père qui administrait la succession à ce moment-là et ils réclament leur héritage, les intérêts accumulés et une reddition complète des comptes. Cette affaire rappelle également que certains informateurs de police ont reçu d'importantes sommes d'argent pour leur collaboration avec les autorités, particulièrement durant les années de la guerre des motards. On était très, élogieux avec tout ça, hein. On était généreux, c'est le mot que je cherchais. Puis au final, ben, cette histoire-là ressemble à un véritable scénario de série policière. Des motards, des millions de dollars, un décès avec un peu de mystère et surtout un héritage qui divise encore une famille plus de 25 ans plus tard. Ça, c'est que ce soit un motard ou pas de motard ou peu importe, on dira ce qu'on voudra, mais c'est toujours très triste de voir des familles se déchirer là, pour un héritage, honnêtement, c'est triste. On s'en va en musique avec King Melrose et Caïn, et au retour, ben, on s'informe des prévisions météo.

une alternance soleil et nuages. On a encore un avertissement de chaleur accablante pour la région pour aujourd'hui, avec 30% de probabilité d'averse, un risque d'orage en après-midi et un maximum de 29, mais avec le facteur humidex, c'est plutôt un 37 ressenti qu'on devrait avoir sur les épaules. Presque le même scénario pour demain.

0: et un 30% de probabilité d'averse, un maximum de 29 et avec le facteur humidex, un maximum de 35 ressentis pour demain vendredi. Pour la fin de semaine, ce sera le plein soleil avec respectivement un maximum de 24 et de 23 pour samedi et dimanche. Et présentement dans Rimouski, la Métis, il fait 18.
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0: Eh bien, à cette heure-ci, 10h44, c'est l'heure de notre thème, notre chronique dans le cadre du concours des 12 mois de Flo qui est offert à tous nos membres de la radio. 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Ce matin, je vous parle du fait de surveiller un enfant près de l'eau, le rôle du sauveteur désigné en famille. En ce mois de juillet, à Rimouski et dans tout le Bas-Saint-Laurent, les plages, les quais, les bords de l'eau sont très fréquentés par les familles. Avec les vacances, les enfants passent plus de temps à jouer près de l'eau et ça demande une vigilance constante. Une des mesures les plus efficaces pour éviter les accidents, c'est de désigner un sauveteur responsable dans la famille. Il s'agit d'une personne qui a pour rôle exclusif de surveiller les enfants près de l'eau et ce, sans distraction. Ce rôle de surveillance est essentiel car une noyade peut survenir en silence et en quelques secondes seulement. Contrairement à ce que plusieurs croient, il n'y a souvent aucun cri, pas d'éclaboussure pour donner l'alerte. Le sauveteur désigné doit donc rester pleinement attentif, sans téléphone, sans lecture et sans autre activité. Sa vigilance doit être constante, surtout lorsque les enfants jouent près du rivage ou sur un quai. Il est aussi important de définir les règles claires pour les enfants avant même d'arriver à l'eau. Où ils peuvent aller, s'ils peuvent se baigner seuls ou non, est-ce que ça prend des flotteurs et quelles sont les limites à ne pas dépasser dans l'eau. Le port du gilet de sauvetage demeure fortement recommandé pour les jeunes enfants, même s'ils savent nager. Une simple perte d'équilibre peut rapidement devenir dangereuse. Et évidemment, la communication entre adultes est également importante puisque le relais de surveillance doit être clair. Si le sauveteur désigné doit s'absenter afin qu'il soit immédiatement remplacé. Parce que oui, on peut aller au petit coin et peut avoir demandé une petite pause, évidemment. La prévention, ça reste le meilleur outil pour éviter les tragédies. Être présent, attentif et prêt à intervenir peut faire toute la différence. En résumé, le rôle du sauveteur désigné, c'est simple, mais c'est vraiment crucial. C'est de surveiller sans distraction, prévenir les risques et assurer une vigilance constante. Près de l'eau, quelques secondes d'inattention peuvent suffire, mais quelques bonnes habitudes peuvent aussi sauver toute une vie. Voilà, j'espère que ces petits conseils, ce petit truc-là, bien simple, vous a peut-être aidé à vous préparer pour parce que là, il fait tellement chaud, on le sait, on est dans la période de chaleur accablante, on veut être sur les points d'eau, on veut être là quand ça compte, et quand ça compte, il faut prendre les précautions pour être alerte et affût de tout ça. Moi, je vous laisse en musique avec, entre autres, Maud Carrier, Les Trois Accords, Francis de Grandpré. Et au retour, ce sera la dernière heure de cette heure. On aura, entre autres, l'agenda culturel, les petites annonces avec notre amie Liliane. Ça reste dans le temps. C'est là, c'est pour vous dans la prochaine heure. On aura aussi d'autres informations un peu plus légères. Entre autres, on parlera du film québécois Françoise qui a pris l'affiche hier. Donc, je vous donne tous les détails dans les prochaines minutes. Et au retour, bien sûr, le bulletin de nouvelles avec notre ami Alphonse.
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0: Bonjour à toutes et à tous, bienvenue à votre bulletin de nouvelles d'avant-midi de ce 2 juillet 2026. Ici, Alphonse Logo, pour vous informer. De grands feux d'artifice ont illuminé mercredi nuit le ciel de Rimouski à l'occasion de la fête du Canada. Ils ont été lancés tard dans la nuit pour marquer l'apothéose de cette journée festive au parc Beau Séjour. La fête en elle-même a démarré un peu plus tôt avec les cérémonies protocolaires. Le public regroupé a chanté fièrement l'hymne du Canada avant de se lancer dans plusieurs activités programmées pour l'occasion dans le parc. Hugo Etier a parlé sur place avec une Rimouskoise. On les écoute.
1: Ben voyons, c'est la fête du Canada, il fait beau, on a les enfants. En plus, il y a Arthur l'aventurier puis des beaux modules de jeux gonflables. Donc pourquoi pas?
2: Les enfants venaient pour Arthur ou pour les jeux gonflables?
1: Arthur surtout, mais les jeux d'eau du Parc Beau Séjour aident beaucoup, ça c'est sûr.
2: Est-ce que la fête du Canada est aussi symbolique pour vous autres que la fête du Québec où on vient plus participer aux activités familiales?
1: Participer aux activités familiales parce que Québec tatoué sur le cœur à 100%, donc c'est sûr que le Canada passe un petit peu après, mais les activités, on adore ça.
0: Le ton de la journée a été donné par le maire de Rimouski, Guy Caron. Voici pour vous un extrait de son adresse au public présent.
3: Jusqu'à la fête du Canada, on a deux événements comme ceci dans le parc Beau Séjour qui sont des événements familiaux, qui sont des événements qui nous rassemblent. C'est vraiment, vraiment, vraiment quelque chose qui... Je dirais que c'est particulier pour une ville comme nous. On a beaucoup d'animation dans ces deux semaines-là et c'est tant mieux parce que c'est pour le plus grand plaisir des familles et des enfants. Peu importe de

0: toute la fin de la semaine à venir. Alors que Rimouski est une métropole maritime et possédant de nombreux organismes et entreprises reliés au fleuve Saint-Laurent et à la mer en général, le grand public n'avait pas l'occasion de rencontrer, de discuter, ni de côtoyer tous ceux qui travaillent et animent cet important secteur de ses activités économiques. La fête de la mer se trouve être l'occasion, selon les organisateurs, de les rassembler dans une atmosphère festive et familiale, aussi bien des artistes, des restaurateurs, des pêcheurs, des navigateurs, des sauveteurs et même des scientifiques. Pour cette deuxième édition de la fête de la mer, on annonce la présence et la visite du vieux voilier emblématique du Saint-Laurent, le Flâneur. Selon Jean-Louis Chaumel, l'un des organisateurs de cette activité, ce grand voilier porteur d'histoire viendra exceptionnellement à Rimouski pour être admiré par le public pendant toute la durée de la fête de la mer.
1: Un ancien voilier de bois qui est basé à Québec, qui va venir ici et que les gens pourront voir, hein, c'est intriguant, ça fait partie du patrimoine, hein, de ce qu'on construisait autrefois comme bateau. Et même il y aura un petit concert sur le voilier, donc on pourra l'observer de bord de la petite plage, parce que vous savez que à côté de la marina, il y a une très jolie petite plage que les gens ne connaissent pas beaucoup. Mais on peut très bien aller se promener là. Et des musiciens vont être sur le pont de ce bateau. Et avec kayak ou même depuis le bord de la rive, on pourra profiter de la musique sur ce vieux voilier qui va être présent là. Ben, les autres nouveautés, c'est la présence des restaurateurs, de ceux qui vont découvrir les produits de la mer. Ça dure 2 ou 3 jours. Évidemment, bon, il y a aussi ce qui avait eu beaucoup de succès l'année dernière, c'est que la réserve navale avec 3 Zodiac offre aux gens de faire des petites sorties en mer. Papa, la maman, les enfants, tout le monde. Donc ça, c'est très très populaire, très intéressant, gratuit, car tout est gratuit à la fête de la mer.
0: À vivre possiblement, selon le programme, une croisière concert inaugurale à bord du nouveau traversier Rimouski-Forestville, des escapades en mer. Les visiteurs pourront en outre vivre samedi et dimanche de 10h à 16h, une occasion unique de découvrir un crabier et la vie des pêcheurs à bord qui ramènent quotidiennement des poissons et fruits de mer sur vos tables. Parlons maintenant de ce projet Sainte-Luce-sur-Mer, raconté par le fleuve, avec vous, Hugo Etier, en page culturelle.
2: Sainte-Luce-sur-Mer, raconté par le fleuve, prendra vie ce soir dès 19h avec l'inauguration officielle du projet. Une œuvre artistique et territoriale permanente qui met en valeur le patrimoine maritime, l'identité collective et la relation privilégiée avec le fleuve Saint-Laurent. Un parcours immersif à ciel ouvert se déploie en 3 volets complémentaires. Une œuvre multimédia projetée sur l'église, inspirée de l'histoire du naufrage de l'Empress of Ireland. Un aménagement renouvelé du quai de Lance aux Coqs, inspiré des goélettes historiques et des embarcations de sauvetage. Ainsi que le jardin des Grandes Marées, un espace végétalisé invitant à la contemplation et à la réflexion sur l'adaptation au changement climatique. Pensée comme une rencontre entre le passé et le présent, cette installation invite les visiteurs à découvrir autrement l'histoire, les paysages et les défis qui façonnent le territoire. L'inauguration officielle se passera ce jeudi 2 juillet à 19h au quai de Sainte-Luce. Le tout est gratuit, l'animation se fera par André Robitaille et la population est invitée en grand nombre.
0: Et maintenant, le sport présenté par Émile Clouet.
3: Dans la Ligue nationale de hockey, le 1er juillet marque chaque année l'ouverture du marché des agents libres, les joueurs qui n'ont pas renouvelé leur contrat avec leurs équipes respectives. Ces joueurs peuvent donc paraffer une entente avec n'importe quelle équipe intéressée à ces services. À Montréal, très tranquille comme 1er juillet, comme à chaque année. La seule action concrète faite par la direction afin d'améliorer le Canadien à long terme, c'est la prolongation du contrat d'Ivan Demidov, un contrat de 8 saisons qui lui rapportera $9,125,000 par saison. Demidov devient alors l'attaquant le mieux payé du CH, mais reste quand même une véritable aubaine, alors que son entente est de moins de $10 millions par année. Le Canadien s'assure donc des services de Demidov pour 9 années supplémentaires, alors que sa nouvelle entente prendra effet lors de la saison 2027-2028.
0: Ce sera tout pour ce bulletin de nouvelles. Merci de l'avoir suivi. 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

Et de foyers sont toujours privés de courant ce matin en Ontario et au Québec en raison des orages violents d'hier soir. Le temps chaud et instable sur l'est du pays se poursuivra encore aujourd'hui et d'autres orages sont prévus. Les équipes de Hydro One sont à pied d'œuvre pour rétablir le courant auprès de ces quelques 85 000 abonnés encore touchés par les pannes. Au Québec, ce sont plus de 6 600 foyers qui sont sans électricité ce matin, la plupart en Montérégie et en Outaouais. Le programme de l'expérience québécoise, le PEC, est réactivé pour une période de 2 ans. Cependant, la nouvelle mouture du programme est jugée trop restrictive par certains qui déplorent ne plus y être admissibles après qu'ils aient perdu leur travail depuis l'abolition de l'ancien PEC. Avoir un emploi est un prérequis afin de pouvoir déposer une demande. Québec veut construire dès cet automne de nouveaux quartiers de maisons préfabriquées pour favoriser l'accès à la propriété. Au moins 75% des unités seront vendues à moins de 350 000 $. Le gouvernement Fréchette annoncera aujourd'hui qu'il financera une grande partie des travaux d'infrastructures en eau nécessaires à ces projets. Et finalement, le premier ministre Mark Carney se veut rassurant malgré le refus de l'administration Trump de renouveler l'accord Canada-États-Unis-Mexique. Washington, qui en a informé Ottawa et Mexico hier, souhaite procéder maintenant à des changements à la CEUM qui demeure malgré tout en vigueur au cours des 10 prochaines années. Ottawa craint tout de même que cette situation décourage les investisseurs. Et voilà, c'était les informations de Radio-Canada. Excellente journée.

0: C'est une alternance de soleil et de nuages avec un 30% de probabilité d'averse et un risque d'orage en après-midi. C'est très chaud. Un avertissement de chaleur accablante encore une fois aujourd'hui avec un maximum de 29, mais avec le facteur humidex, on pourrait ressentir jusqu'à 37 aujourd'hui. Presque le même scénario pour demain, alternance soleil-nuages, 30% de probabilité d'averse et un risque d'orage en matinée avec un maximum de 29, mais avec le facteur humidex demain, on pourrait ressentir jusqu'à 35. Pour la fin de semaine, c'est le plein soleil samedi et dimanche avec respectivement 24 et 23. Présentement dans Rimouski, la Métis, il fait 22.
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0: 11h17 minutes de retour à vos avant-midi Flow 96.5. Je vous parle d'un randonneur québécois qui a fait une chute dans un ravin au Mont Washington. Ça s'est passé samedi dernier. Il a été gravement blessé, mais heureusement, il a été secouru par hélicoptère. Donc, au Mont Washington, c'est un randonneur québécois là, qui a dû être secouru après avoir été blessé gravement lors d'une chute dans un ravin samedi au courant de la journée là, au Mont Washington dans l'état du New Hampshire aux États-Unis. Il a été très chanceux de survivre, d'avoir survécu là, à sa chute. Le randonneur de 24 ans de Sainte-Foy, Thomas Charland, qui était avec trois amis, a fait une chute d'environ 15 mètres ou 50 pieds, là, si vous préférez, dans un ravin du sentier Huntington Ravine. Donc, c'est dans ce secteur-là que ça s'est produit. Et il était sur une dalle rocheuse escarpée qui se trouve dans le haut du ravin vers midi environ. Il y a un hélicoptère de la garde nationale américaine qui a été appelé pour aider l'opération de sauvetage en raison de la nature du terrain et des blessures subies. C'est une première équipe de sauvetage terrain qui a utilisé la route pour les voitures du Mont Washington pour se rendre jusqu'à un point de départ à partir duquel ils ont marché jusqu'en bas du ravin. Mais rapidement, là, on s'est rendu compte qu'on aurait besoin d'aide là, pour extirper l'homme de sa fâcheuse position. Et l'hélicoptère est arrivé vers 14h55. Quand même, là, vers midi, ça fait plus de 3 heures que t'es dans le ravin. Ça doit être long. On s'entend, là. Le jeune homme a pu être hissé à bord de l'appareil et transporté dans un hôpital de la région pour soigner ses blessures graves autour de 15h35. Donc, peut-être 35-40 minutes plus tard, là, une fois les secours arrivés. La vie du randonneur n'est toutefois pas en danger, c'est ce qu'on mentionne. Le sentier sur lequel se trouvait le Québécois est quand même assez connu pour être difficile et n'est pas pour tous les types de randonneurs selon le ministère aux États-Unis. Donc, il faut être prudent, il faut regarder les avertissements là, de randonnée lorsqu'on part en randonnée. C'est le cas peut-être de plusieurs qui partiront en vacances prochainement. On s'en va en pause commerciale et musicale avec Marjo et sa chanson « Tant qu'il y aura des enfants ». Et au retour, ce sera l'agenda culturel et les petites annonces avec notre amie Liliane.
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1: Et qu'encore la voix de la liberté spirituelle vous invite à un office avec de la lumière et du son ayant pour thème s'éveiller au pouvoir de l'amour de Dieu, expérimenter l'amour divin au quotidien. Il se tiendra le dimanche 5 juillet de 11h à midi au Centre communautaire de Saint-Pédis au 280 boulevard Arthur-Buis-Est à Rimouski. L'entrée est libre, vous êtes tous les bienvenus. Pour information supplémentaire, 1-855-325-9955. Le bingo Saint-Germain de Rimouski, c'est à tous les mercredis à 19h et c'est au profit de la fabrique pour la cathédrale. L'ouverture des portes se fait à 17h15 et on joue à 19h. L'entrée se fait par la rue des Marguillers derrière la cathédrale. Le programme de la soirée, c'est plusieurs façons de gagner des lots cumulatifs et ce bingo s'adresse aux 18 ans et plus seulement. 88-724-4545 pour informations supplémentaires. Les vrais amis de Saint-Robert vous invitent les dimanches aux soirées de danse en ligne, danse folklorique et danse en couple à compter de 19h30 au Centre communautaire Alphonse Francœur situé au 358 rue Sirois à Rimouski. Avec nos musiciens Bertrand Fortin et Mario Brideau, nous vous souhaitons la bienvenue à tous et nous vous invitons à passer une excellente soirée. Voilà ce qui complète l'édition de l'agenda pour aujourd'hui.

Et des petites annonces, on a à vendre et à donner. Divan style Elrand, 3 places, c'est beige, en bon état. On a des bibelots, de la vaisselle, aussi des vêtements pour dames, un bureau de chambre, une table de ping-pong pour débarras. On compose le 418-723-2830, 418-723-2830 pour plus d'informations. On a à vendre plusieurs canaris, mâles et femelles, nés en 2026. On demande 60 $ chacun. On communique par téléphone au 418-723-6471, 418-723-6471. Si vous êtes intéressé à acheter un ou plusieurs oiseaux, c'est dans le secteur de Rimouski. On fait une vente de fermeture de maison. On a des meubles, vaisselle, cadres, bibelots, lampes, outils. Tout ce que vous avez besoin pour une maison. 418-750-8688. 418-750-8688. C'est sur rendez-vous. On est à la recherche de 3 représentants solides en vente pour ouverture de marché canadien. Retraité si possible, à raison de 3 à 4 mois par année. Excellente commission plus royauté. On demande personne bilingue. On communique avec Denis Prou, info à commercial-thorax.com. Sinon, le 418-750-1780, 418-750-1780. On vend aussi un canot en très bon état, 14 pieds de long, 2 couches de peinture marine de qualité, 2 rames et pesées intérieures en bon état. Idéal pour pêcher le saumon au coût de 995 $. On l'avait payé 2 900, c'est à voir. Au 418-750-1780, 418-750-1780. Voilà ce qui complète l'édition des petites annonces pour aujourd'hui.

0: Météo en ce jeudi 2 juillet, c'est une alternance soleil-nuage avec deux avertissements émis par Environnement Canada. Celui de chaleur accablante, donc soyez-en avisés, et un avertissement de possibilité d'orage en après-midi. C'est un 30% de probabilité d'averse de pluie qui nous attend aujourd'hui. Un maximum de 27 est prévu, mais par contre, le facteur humidex est présent. On pourrait ressortir jusqu'à 33 aujourd'hui. Presque le même scénario pour demain, vendredi, alternance soleil-nuage. 40% de probabilité d'averse et toujours un risque d'orage en matinée avec un maximum de 29. Le facteur humidex sera toujours présent demain pour un ressenti de 35. Pour la fin de semaine, samedi et dimanche, c'est le plein soleil qui nous attend avec respectivement 24 et 23. Présentement dans Rimouski et la Métis, il fait 22.
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0: 11h47 minutes de retour dans vos avant-midi Flow 96.5 et je vous parle du film québécois Françoise qui a pris l'affiche un peu partout au Québec, dont ici à Rimouski. Ben oui, hier le long métrage a pris l'affiche dans 60 salles partout au Québec et propose une histoire qui mélange humour, réflexion et questionnement sur l'identité, l'authenticité et les conséquences de nos choix. Le film est scénarisé par Gabriel Bouliane Tremblay et Jean-François Léger. Il est réalisé par Jean-François Asselin et produit notamment par Louis Morissette, qui tient la vedette principale dans ce film. L'histoire nous présente François, un scénariste de 50 ans qui connaît une période difficile dans sa carrière. Pour tenter de faire accepter son nouveau projet de série télé, il pose un geste plutôt risqué. Il se présente comme une personne transgenre afin d'obtenir du financement. Mais son stratagème fonctionne, sauf que son projet est accepté. François se retrouve obligé d'incarner Françoise, une autrice qui entreprend une transition et il est rapidement dépassé par la situation. Il doit faire équipe avec Sarah, une véritable écrivaine trans, afin de mieux comprendre la réalité qu'il prétend présenter. Ce qui devait être une simple stratégie professionnelle devient alors beaucoup plus complexe. C'est sous l'identité de Françoise que François découvre le succès, retrouve un certain équilibre financier et même une relation plus forte avec sa fille adolescente. Mais là, plus le temps passe, plus il réalise que les liens les plus sincères qu'il crée sont liés à cette nouvelle identité-là. Le film pose donc une grande question. Jusqu'où peut-on aller pour obtenir ce que l'on désire? Et que se passe-t-il quand le personnage qu'on invente finit par transformer notre vie? C'est de grandes, grandes questions. Il y a une distribution qui est assez impressionnante pour ce film-là. Évidemment, Louis Morissette, Geneviève Schmitt, Robin Aubert, Rachel Graton et plusieurs autres. Françoise veut aussi ouvrir la discussion autour des réalités trans et de l'importance du soutien offert par des organismes comme Aide aux trans du Québec et Interligne qui sont partenaires de ce projet-là, puisque on a fait ça dans le respect, dans la compréhension de tous et chacun, évidemment. Le film va être aussi disponible sur l'extra de ici, tout.tv, cet automne. Donc, si jamais une sortie au cinéma, c'est moins votre genre, ben vous allez pouvoir retrouver ce film-là sur l'extra d'ici, tout.tv, cet automne. Donc, si vous aimez les films québécois qui se contentent pas seulement de divertir, mais qui proposent aussi une réflexion sur notre société, ben Françoise pourrait être une belle découverte à ajouter à votre liste cinéma cet été. Parce que oui, il y a toujours des sorties cinéma qui sont faites même pendant la période estivale. C'est déjà tout pour nos avant-midi Flow 96.5. Moi, je vous retrouve dans les prochaines minutes. On reste ensemble pour Culture Emportée en version estivale. Vous voulez pas manquer ça. On parle avec André Robitaille du projet Saint-Luce raconté par le fleuve qui est inauguré ce soir.
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0: Tous, bienvenue à votre bulletin de nouvelles de l'après-midi de ce jeudi 2 juillet 2026. Ici, Alphonse Logo au micro. De grands feux d'artifice ont illuminé mercredi nuit le ciel de Rimouski à l'occasion de la fête du Canada. Ils ont été lancés tard dans la nuit pour marquer l'apothéose de cette journée festive au parc Beau Séjour. La fête en elle-même a démarré un peu plus tôt avec les cérémonies protocolaires. Le public regroupé a chanté fièrement l'hymne du Canada avant de se lancer dans plusieurs activités programmées pour l'occasion dans le parc. Hugo Etier a parlé sur place avec une Rimouskoise. On les écoute.
1: Ben voyons, c'est la fête du Canada, il fait beau, on a les enfants. En plus, il y a Arthur l'aventurier puis des beaux modules de jeux gonflables. Donc pourquoi pas?
2: Les enfants venaient pour Arthur ou pour les jeux gonflables?
1: Arthur surtout, mais les jeux d'eau du Parc Beau Séjour aident beaucoup, ça c'est sûr.
2: Est-ce que la fête du Canada est aussi symbolique pour vous autres que la fête du Québec où on vient plus participer aux activités familiales?
1: Participer aux activités familiales parce que Québec tatoué sur le cœur à 100%, donc c'est sûr que le Canada passe un petit peu après, mais les activités, on adore ça.
0: Le ton de la journée a été donné par le maire de Rimouski, Guy Caron. Voici pour vous un extrait de son adresse au public présent.
3: Jusqu'à la fin du Canada, on a deux événements comme ceci dans le parc Beau Séjour qui sont des événements familiaux, qui sont des événements qui nous rassemblent. C'est vraiment, vraiment, vraiment quelque chose qui... Je dirais que c'est particulier pour une ville comme nous. On a beaucoup d'animation dans ces deux semaines-là et c'est tant mieux parce que c'est pour le plus grand plaisir des familles et des enfants. Peu importe de quelle option politique on peut être, je pense qu'on peut être soit content de vivre dans la société dans laquelle on vit, dans la ville dans laquelle on vit, la communauté dans laquelle on vit. Et on peut en profiter aussi pour passer du temps en famille. On a la chance d'avoir deux journées fériées comme celle-ci. Aujourd'hui, du temps qui est définitivement bien mieux que ce qu'on a eu la semaine passée. Alors, je souhaite vous passer une belle fête du Canada, une belle fête en famille, profiter des activités, profiter des jeux, profiter de l'animation qui va se passer aujourd'hui. Et puis, je vous dis, bon été, profitez-en bien, soyez prudents. Et à la prochaine.
0: La deuxième édition de la fête de

0: des navigateurs, des sauveteurs et même des scientifiques. Pour cette deuxième édition de la Fête de la Mer, on annonce la présence et la visite du vieux voilier emblématique du Saint-Laurent, le Flâneur. Selon Jean-Louis Chaumel, l'un des organisateurs de cette activité, ce grand voilier porteur d'histoire viendra exceptionnellement à Rimouski pour être admiré par le public pendant toute la durée de la Fête de la Mer.
1: Un ancien voilier de bois qui est basé à Québec, qui va venir ici et que les gens pourront voir, hein, c'est intriguant, ça fait partie du patrimoine, hein, de ce qu'on construisait autrefois comme bateau. Et même il y aura un petit concert sur le voilier, donc on pourra l'observer de bord de la petite plage, parce que vous savez que à côté de la marina, il y a une très jolie petite plage que les gens ne connaissent pas beaucoup. Mais on peut très bien aller se promener là. Et des musiciens vont être sur le pont de ce bateau. Et avec kayak ou même depuis le bord de la rive, on pourra profiter de la musique sur ce vieux voilier qui va être présent là. Ben, les autres nouveautés, c'est la présence des restaurateurs, de ceux qui font découvrir les produits de la mer. Ça dure 2 ou 3 jours. Évidemment, bon, il y a aussi ce qui avait eu beaucoup de succès l'année dernière, c'est que la réserve navale avec 3 zodiacs offre aux gens de faire des petites sorties en mer. Papa, la maman, les enfants, tout le monde. Donc ça, c'est très très populaire, très intéressant, gratuit, car tout est gratuit à la Fête de la Mer.
0: À vivre possiblement selon le programme, une croisière concert inaugurale à bord du nouveau traversier Rimouski-Forestville, des escapades en mer. Les visiteurs pourront en outre vivre samedi et dimanche de 10h à 16h, une occasion unique de découvrir un crabier et la vie des pêcheurs à bord qui ramènent quotidiennement des poissons et fruits de mer sur vos tables. Parlons maintenant de ce projet Sainte-Luce-sur-Mer, raconté par le fleuve, avec vous, Hugo Etier, en page culturelle.
2: Sainte-Luce-sur-Mer, raconté par le fleuve, prendra vie ce soir dès 19h avec l'inauguration officielle du projet. Une œuvre artistique et territoriale permanente qui met en valeur le patrimoine maritime, l'identité collective et la relation privilégiée avec le fleuve Saint-Laurent. Un parcours immersif à ciel ouvert se déploie en 3 volets complémentaires. Une œuvre multimédia projetée sur l'église, inspirée de l'histoire du naufrage de l'Empress of Ireland. Un aménagement renouvelé du quai de Lance au Coq, inspiré des goélettes historiques et des embarcations de sauvetage. Ainsi que le jardin des Grandes Marées, un espace végétalisé invitant la contemplation et à la réflexion sur l'adaptation au changement climatique. Pensée comme une rencontre entre le passé et le présent, cette installation invite les visiteurs à découvrir autrement l'histoire, les paysages et les défis qui façonnent le territoire. L'inauguration officielle se passera ce jeudi 2 juillet à 19h au quai de Sainte-Luce. Le tout est gratuit, l'animation se fera par André Robitaille et la population est invitée en grand nombre.
0: Et maintenant, le sport présenté par Émile Clouet.
3: Dans la Ligue nationale de hockey, le 1er juillet marque chaque année l'ouverture du marché des agents libres, les joueurs qui n'ont pas renouvelé leur contrat avec leurs équipes respectives. Ces joueurs peuvent donc paraffer une entente avec n'importe quelle équipe intéressée à ces services. À Montréal, très tranquille comme 1er juillet, comme à chaque année, la seule action concrète faite par la direction afin d'améliorer le Canadien à long terme, c'est la prolongation du contrat d'Ivan Demidov, un contrat de 8 saisons qui lui rapportera $9,125,000 par saison. Demidov devient alors l'attaquant le mieux payé du CH, mais reste quand même une véritable aubaine, alors que son entente est de moins de $10 millions par année. Le Canadien s'assure donc des services de Demidov pour 9 années supplémentaires, alors que sa nouvelle entente prendra effet lors de la saison 2027-2028.
0: Ce sera tout pour ce bulletin de nouvelles. Merci de l'avoir suivi. 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

de probabilité d'averse et un risque d'orage en après-midi. Il y a toujours cet avertissement de chaleur accablante pour la journée puisque le maximum prévu pour aujourd'hui est à 27, mais avec le facteur humidex, on pourrait ressentir jusqu'à 33 aujourd'hui. Demain, presque le même scénario pour vendredi. Alternance soleil-nuage, 40% de probabilité d'averse et un risque d'orage en matinée avec un maximum de 29, mais avec le facteur humidex, on pourrait ressentir

ressentir encore jusqu'à 35. C'est chaud, c'est chaud. Et la chaleur se poursuit. Samedi et dimanche, on aura plein soleil avec respectivement 24 et 23 pour samedi et dimanche. Présentement, dans Rimouski, la Métis, il fait 24. Ce midi à Culture Emportée, dans un instant, je vous parle de la popularité d'Angine de Poitrine. Ben oui, ce fameux groupe, la popularité continue d'exploser et de grossir. Ça donne quelques mots de tête à certains organisateurs de festivals, entre autres les grandes fêtes TELUS de Rimouski. Et à 12h30, on parle de ce projet du côté de Saint-Luce, Saint-Luce raconté par le fleuve, qui est inauguré aujourd'hui à 19h. On en parle avec nul autre que André Robitaille. C'est à ne pas manquer sur le coup de 12h30. Culture Emportée, c'est tout ça et bien plus encore jusqu'à 13h.

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0: Midi 18 minutes. Bienvenue tout le monde à Culture Emportée en mode estival. Merci d'être là à l'écoute. On vous accompagne encore une fois en ce jeudi 2 juillet pendant votre heure de lunch. On est là, la bonne musique, des bons sujets. On est avec vous autres. Je sais qu'il fait chaud, je sais. Mais prenez une pause pendant l'heure du dîner. Montez le son de la radio. On va vous accompagner. C'est le temps de vous reposer, de vous hydrater, de vous rafraîchir pendant l'heure du lunch. Je vous parle de angine de poitrine. Ben oui, angine de poitrine. Au Québec et en Ontario, il y a plusieurs festivals qui sont forcés de s'ajuster cet été parce que, oui, vous savez, là, un festival, ça se construit un an, même des fois deux ans à l'avance, où Angine de poitrine était déjà réservé pour un festival cet été depuis un an, deux ans, avant même que tout ça explose. Et là, il y a des changements de scène qui sont faits, des réaménagements de sites. La popularité vraiment du groupe force les organisateurs de festivals qui se préparent à accueillir le groupe à s'ajuster, parce que là, c'est rendu le groupe de l'heure. Là. Vous l'avez vu depuis le concert historique du duo samedi dernier au Festival international de jazz de Montréal. La directrice générale des grandes fêtes TELUS de Rimouski, là, Annie-Claude Beaulieu, a constaté un regain d'intérêt marqué pour leur spectacle prévu en soirée d'ouverture le 29 juillet prochain. Et elle observe une hausse des ventes de billets aussi. Les acheteurs viennent de partout. On vient de l'Australie, des États-Unis plus que jamais. Et c'est clairement une conséquence de la présence d'Angine de poitrine. Ça, c'est clair, net et précis. On en a beaucoup du Nouveau-Brunswick. Et ça, c'est du jamais vu aussi. Ça, c'est quand même assez impressionnant. Là, je pense qu'on va vivre une édition record cette année, honnêtement. Le groupe est programmé sur la deuxième scène des grandes fêtes TELUS depuis très longtemps, puisque la première scène, on a ajouté le groupe une journée avant. On a rajouté une journée avant, mais là, la grande scène principale ne sera pas nécessairement prête à accueillir le groupe lors de cette première journée du 29 juillet. C'est pour ça que on doit les accueillir sur la deuxième scène. Mais la capacité de cette scène-là se limite quand même à quelques milliers de spectateurs. Les organisateurs cherchent donc des solutions en ce moment. Il y a des rencontres avec les équipes de sécurité pour déterminer comment on peut avoir la plus grande capacité possible. Ils sont en train d'essayer de modifier le terrain, la disposition sur le site, bouger des clôtures, enlever des corridors. Évidemment qu'on souhaite remplir le site le plus possible. Même du côté du Blues Fest de Ottawa, Angine de poitrine a obtenu une promotion. Donc, au lieu d'être en avant-première d'un autre duo sur une deuxième scène, on les a mis en première de Sheryl Crow sur la grande scène. C'est pas rien, en fait, ce qui se passe autour d'Angine de poitrine. Et faut se le rappeler, ils seront chez nous à Rimouski le 29 juillet prochain. Il y a encore quelques billets de disponibles, donc si jamais ça vous intéresse. Mais c'est quand même quelques mots de tête là, pour les organisateurs. On s'en va en pause commerciale et musicale. Et au retour, on parle du projet de Saint-Luce raconté par le fleuve avec André Robitaille.
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0: midi, 32 minutes de retour à Culture Emportée. Saint-Luce raconté par le fleuve, c'est un méga projet touristique culturel qui enfin se met en branle, qui s'ouvre ce soir du côté de Saint-Luce. Et je dis enfin parce qu'on a travaillé sur ce projet-là pendant plusieurs mois. Et pour en parler, on va aller rejoindre au bout du fil le comédien et animateur André Robitaille. Bonjour.
1: Bonjour, ça va bien?
0: Oui, merci. J'imagine que ça doit être la folie aujourd'hui en cette journée inaugurale.
1: Ben déjà, on est content d'avoir une belle température adéquate pour en profiter en masse. Puis oui, effectivement, ça s'installe ce soir. Les citoyens ont droit à ce privilège-là aujourd'hui parce que avant tout, c'est pour eux qu'on a fait ce projet-là, qui s'installe là et qui va être là en permanence. Donc, vous avez la chance de venir visiter, de venir marcher et de venir profiter de l'expérience multimédia aussi qu'on a inventée.
0: Oui, ben tout d'abord, là, je veux juste qu'on comprenne, André Robitaille, on vous voit à la télé, on vous voit un peu partout, mais comment André Robitaille débarque dans ce projet touristique-là à Saint-Luce?
1: c'est une bonne question, parce que déjà, je peux vous dire que je ne suis pas d'ici, je ne suis pas du coin, je suis un gars du comté de Portneuf qui vit à Montréal depuis plusieurs années, bref, mais je connais la région comme Québécois qui fait la route souvent et qui s'arrête à Saint-Luce pour aller marcher le quai et reprendre la route. Jardin de Métis, Pointe-au-Père, bon, tout ça, je connais bien la région, mais j'ai pas la prétention de connaître ça comme un citoyen du coin. Donc moi, je suis directeur artistique d'une équipe d'artistes qui s'appelle le Collectif Incognito. Le Collectif Incognito, on est des camarades de travail. On s'est réunis ensemble pour créer des événements de ce genre-là partout dans le monde. Et moi, j'en suis le directeur artistique. C'est comme ça que je peux vous expliquer ma présence. Je suis entouré des meilleurs pour donner forme à nos fantasmes et répondre aux commandes aussi, puisque ce projet-là est d'abord et avant tout un projet qui appartient à la ville de Saint-Luce.
0: Et on devient un petit peu par la bande porte-parole aussi de ce beau projet, en fait.
1: Ben, j'en suis fier. Puis au nom de l'équipe, ça me fait plaisir d'en parler, d'inviter les gens à venir le marcher, à venir faire un tour. Ils vont reconnaître leur coin. Et ce coin-là, maintenant, a un sens encore plus souligné, puisque vous avez entendu le titre, c'est Saint-Luce raconté par le fleuve. Alors, qu'est-ce que le fleuve a à dire sur ce magnifique village, tout en respectant le paysage que déjà on apprécie? Alors, c'est ça le projet. Et ce projet-là, il est pour les citoyens, offert par la ville de Saint-Luce.
0: Et ce projet-là, ben, il a trois volets, en fait, qu'on inaugure ce soir. Il y a le quai, il y a un jardin, un superbe jardin, et la projection multimédia, là.
1: Ben, voilà. Vous avez bien résumé. Sur le quai, vous allez pouvoir encore marcher, aller pêcher, aller faire du vélo. Hier, il y en a qui en faisaient encore. Bref, ça reste le quai qui appartient aux citoyens. Mais il y a des arches qu'on a placées qui sont lumineuses, alors qui donnent un beau feeling aussi, puis qui peut raconter avec ces éclairages-là. Et les arches ont une forme qui rappelle la forme des voiles de goélettes. Vous n'êtes pas sans savoir le trafic des goélettes, combien il a été important pour l'émancipation de la région, du Bas-Saint-Laurent. Avant qu'il y ait lavin avec des camions de légumes, ben c'était des goélettes, puis lavin, ben c'était le fleuve. Alors, les goélettes s'arrêtaient pour prendre ce que les agriculteurs faisaient, et puis ben ça a nourri et ça a développé la Côte-Nord, Québec, etc. Les goélettes font partie de l'histoire. Le fleuve raconte Saint-Luce, donc ces goélettes-là sont représentées par des arches. Et sur le quai, vous pourrez vous prélasser, vous y asseoir, et etc. J'insiste là-dessus parce que le quai reste le même. Ensuite, le jardin. Le jardin, lui, va nous raconter l'érosion, la précarité de ce lieu magique et la beauté. Alors, l'envie d'en prendre soin. Alors, beaucoup de végétation qu'on a plantée il y a quelques semaines, tout ça va prendre de l'expansion. Des balançoires face au fleuve pour regarder le soleil descendre, c'est là aussi. Alors ça, c'est le jardin avec une table où vous pouvez vous prélasser, etc. Et il y a même un écran qui raconte et qui vous amène aussi sur des sites Internet. Alors sur cet écran-là, présentement, on raconte les grandes marées de 2010 qui ont secoué la région et qui font histoire maintenant. On parle de ça, donc la précarité du lieu. Et là, si je m'en vais vers le cimetière, je me tourne vers l'église, j'ai les talons dans le fleuve et j'ai la chance d'avoir une expérience 360 à tous les soirs autour de 9h30 quand il fait noir, simplement. Oui. Et puis, ça dure 20 minutes. Et puis, c'est inspiré du naufrage de l'Empress. Et puis, l'Empress, ben, vous le savez, l'épave est en face de Sainte-Luce, à 8 km. Donc, ça aussi, ça raconte le village. Rien à voir. C'est un complément de ce que Pointe-au-Père fait au musée. Ils font un travail d'exception depuis des années. Un peu plus documentaire, j'oserais dire. Et nous, ben, on est plus dans l'inspiration de l'événement, de la tragédie, pour ces sentiments-là qui vont être nourris par l'éclairage, la musique, le 360 de cette expérience-là. Je vous donne vraiment toutes les informations. Oui. mais pour vous donner envie d'y venir, tous les soirs, un film de 20 minutes qui est là dans une expérience avec un environnement d'éclairage et de musique, et évidemment le lieu qui vous appartient.
0: Est-ce que le film de 20 minutes va être reproduit plus d'une fois par soirée, ou il faut vraiment l'attraper lors de sa première diffusion à tous les soirs?
1: Ce soir, pour l'inauguration, c'est exceptionnel. On va en mettre deux parce qu'on a beaucoup de monde de prévu, puis on veut que tout le monde puisse y goûter. Je vous rappelle qu'il dure 20 minutes, donc on pourrait en avoir deux par soir. Ce sera la ville qui va décider. On va voir l'achalandage, on va voir la réponse des gens. Mm-hmm. La ville est très, très ouverte. La ville, on lui fournit un équipement et un lieu avec lequel elle va pouvoir manœuvrer avec la réaction des citoyens. Les citoyens sont là en priorité. Ensuite, les touristes peuvent y rester. Et les commerçants du coin vont se réjouir de garder des gens après la tombée du soleil. C'est un peu la mission. Donc, la réponse, c'est oui, mais je vous dirais, ça dépend de la ville et ça dépend de l'achalandage. Mais la ville a juste à dire go, et on peut en avoir deux par soir. Ça sera sa décision.
0: D'accord. Et ce projet-là, bien évidemment, pour construire ce film multimédia, toute cette histoire-là, il a fallu rencontrer plusieurs personnes. C'est un travail de longue haleine là, qui a été fait en amont pour enfin aujourd'hui présenter tout ça, là.
1: J'oserais vous dire, et c'est pas à temps plein, là, faisons attention, mais tout le projet que je viens de vous décrire, ça fait 5 ans que je suis là-dessus avec l'équipe. En juin 21, on rencontrait déjà la ville de Sainte-Luce pour parler du projet. Puis écouter, ça a été notre premier réflexe. Rencontrer les gens du coin, observer aussi qu'est-ce qui se passait sur le lieu pour préserver la vraie vie et ce paysage exceptionnel. Et après ça, ben depuis 5 ans, on avance vers ce projet-là avec l'aide des subventions provinciales, avec l'aide des travailleurs du coin, parce qu'on a engagé beaucoup de gens du secteur. Donc, pour chaque secteur, le quai, le jardin et le secteur église, on a eu beaucoup, beaucoup d'aide des gens du coin.
0: Et donc, on va le rappeler, ce soir, c'est l'événement inaugural, grande fête. On invite vraiment la population à se joindre. C'est à partir de 19h, je crois.
1: Exactement. Moi, je vais être là avec les gens de la ville. Et puis, je pense qu'on va découper un ruban. J'ai pas fait ça souvent dans ma vie. J'espère que les ciseaux vont bien. Oui. Et puis, on va laisser les citoyens en profiter en priorité. Et puis, comme je viens de vous dire, ils auront la chance aussi d'avoir l'expérience 360 pour eux ce soir. Puis, évidemment, tous les soirs, c'est chez eux, alors ils viendront aussi. Tu sais. Mais ce soir, c'est VIP pour les citoyens de Sainte-Luce.
0: Alors,
1: et du grand secteur, évidemment.
0: Oui, évidemment. Donc, on va aller aiguiser nos ciseaux pour que le ruban soit bien coupé ce soir. Merci beaucoup, André Robitaille, puis bonne soirée inaugurale ce soir.
1: Merci beaucoup. Salut, passez une belle journée.
0: Merci. Eh bien, la météo, c'est une alternance de soleil et de nuages aujourd'hui. Comme pour cent de probabilité d'averse, un petit risque d'orage en après-midi. Mais on devrait être bon pour se sauver de tous ces intempéries pour ce soir. Et il fait chaud, un avertissement de chaleur accablante encore une fois aujourd'hui. Maximum de 27, mais avec le facteur humidex, on pourrait ressentir jusqu'à 33. Et presque le même scénario pour demain, vendredi. Alternance soleil-nuages, 40% de probabilité d'averse. Risque d'orage en avant-midi, un maximum de 29, mais avec le facteur humidex, on pourrait ressentir jusqu'à 35. Pour la fin de semaine, samedi et dimanche, c'est le plein soleil avec respectivement 24 et 23. Et un maximum est présentement dans Rimouski, la Métis, on a 24.
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midi 47 de retour à Culture Emportée. J'ai envie de vous parler des trésors cachés du 1er juillet. Oui, parce que au Québec, le 1er juillet, on le sait, là, c'est connu pour deux choses, la fête du Canada, mais surtout la grande journée des déménagements. Et chaque année, il y a des milliers de personnes qui changent d'adresse. Les trottoirs se remplissent de meubles, de vaisselle, d'objets dont les propriétaires ne veulent plus. On s'en débarrasse hein, sur le bord de la rue. C'est commun. Mais pour certains, ces objets-là ne sont pas des déchets, ce sont de véritables trésors. Et c'est le cas de Mallory Yell, une créatrice de contenu montréalaise connue sur TikTok sous le nom de Malo Fouille dans les poubelles. Donc, cherchez ça là, sur TikTok, vous allez tomber sur son compte. Depuis environ un an, elle parcourt les rues de Montréal à la recherche d'objets abandonnés qui méritent une seconde vie. Son objectif est simple, c'est de démontrer que bien des choses jetées sont encore parfaitement utilisables. Cette année encore, le 1er juillet lui a permis de faire des trouvailles étonnantes, des meubles, la vaisselle, des décorations, mais aussi des équipements sportifs comme des raquettes de badminton, des bâtons de marche pratiquement neufs. Elle a également été frappée par le nombre d'électroménagers laissés sur les trottoirs, rappelant que plusieurs de ces appareils devraient plutôt être apportés dans un éco-centre pour être recyclés adéquatement. Mallory ne se contente pas de récupérer ces objets-là. Elle les nettoie, elle les répare au besoin et leur donne une nouvelle vie. Un simple banc de bistrot ou un vieux tabouret peut redevenir en fait un meuble tendance avec quelques heures de travail. Évidemment, fouiller parmi les objets abandonnés demande une certaine précaution. La créatrice explique qu'elle porte toujours des gants, inspecte soigneusement ce qu'elle ramasse, évite les meubles rembourrés ainsi que les objets en tissu ou en bois afin de réduire les risques liés aux punaises de lit ou à d'autres parasites. Son message va toutefois bien au-delà des trouvailles du jour du déménagement. Elle souhaite surtout sensibiliser les gens à la surconsommation et au gaspillage puisque on en a beaucoup de gaspillage. Donc, il faut faire attention à tout ça. Donc, finalement, cette histoire nous rappelle qu'avant de jeter un meuble, une lampe ou de la vaisselle, bien, il suffit parfois de penser que ça pourrait être encore utile et faire le bonheur de quelqu'un d'autre. Après tout, bien, le déchet de l'un est parfois le trésor de son voisin. Merci d'avoir été là ce midi. J'espère que vous avez apprécié. C'est un rendez-vous du côté de Sainte-Luce ce soir pour cette belle inauguration. Et moi, je vous dis, prenez soin de vous, soyez prudents. On se retrouve demain dès 9h. Bye bye tout le monde.

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1: Au CHSLD de Rimouski, le 25 juin 2026, est décédé à l'âge de 90 ans et 4 mois, M. Adrien Dionne. Demeurant à Rimouski, époux de feu Mme Marguerite Ouellette, il était le fils de feu M. Louis-Philippe Dionne et de feu dame Marie-Laure Michaud. La famille recevra les condoléances le samedi 4 juillet de 13h à 15h au salon funéraire Bissonnette, situé au 125 rue Saint-Louis, à Rimouski. Une célébration de la vie de M. Dionne aura lieu dans la chapelle de l'endroit à 15h. Il sera reconduit par la suite au lieu de son dernier repos au Jardin commémoratif Saint-Germain. Les personnes qui le désirent peuvent faire un don à la Fondation Santé Rimouski par

Le personnel de HG Division offre leurs plus sincères condoléances à la famille et la remercie pour sa confiance. À l'hôpital régional de Rimouski, le 20 juin 2026, est décédé à l'âge de 85 ans et 5 mois, M. Léopold Vignola. Demeurant à Rimouski, autrefois de Saint-Joseph-de-Lepage, époux de Mme Monique Lévesque, fils de feu M. Wilfrid Vignola et de feu Mme Alice Beaulieu. La famille recevra les condoléances le samedi 4 juillet, à compter de 9 heures, au Salon Emmanuel Bernier, situé au 35 rue de l'Église, à Price. Une célébration commémorative pour souligner le départ de M. Vignola aura lieu le 4 juillet à 10h30, en la chapelle de la coopérative funéraire et de là au cimetière de Price. Les services professionnels ont été confiés à la coopérative funéraire du Bas-Saint-Laurent. Vos témoignages de sympathie peuvent se traduire par un don à Sclérodermie Québec par l'entremise de l'hôtesse au salon ou par leur site Internet. À la maison Marie-Élisabeth, le 25 juin 2026, est décédée à l'âge de 90 ans et 5 mois, Mme Michèle Dumais. Demeurant à Rimouski, épouse de feu M. Laurent Bachand, fille de feu M. Eugène Dumais et de feu Mme Alphonsine Turcotte. La famille recevra les condoléances le vendredi 3 juillet à compter de 10 heures à la coopérative funéraire du Bas-Saint-Laurent, cette mausolée Élisabeth Turgeon, située au 282e rue Est, à Rimouski. Une célébration commémorative pour souligner le départ de Mme Dumais aura lieu le 3 juillet à 11 heures en la chapelle du mausolée Élisabeth Turgeon et de là au jardin commémoratif Saint-Germain de Rimouski, secteur Sacré-Cœur. Les services professionnels ont été confiés à la coopérative funéraire du Bas-Saint-Laurent. Vos témoignages de sympathie peuvent se traduire par un don à la Maison Marie-Élisabeth par l'entremise de l'hôtesse au mausolée ou par leur site Internet. 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

Bonjour et bon début d'après-midi. Liliane Bussière avec vous sur les ondes du 96.5. J'espère que vous allez bien. J'espère que vous avez eu un bon sommeil, même s'il a fait très chaud hier soir. Et puis, pour ceux et celles qui sont encore en déménagement, j'ai une bonne pensée pour vous aujourd'hui. On va parler de travailler à la chaleur, justement, des conseils de prévention de la CNESST. Quoi faire, quoi ne pas faire. Alors, ça fera partie de l'émission aujourd'hui. On va parler de l'alimentation anti-inflammatoire. Alors, quels sont les avantages et qu'est-ce que c'est exactement l'alimentation anti-inflammatoire? Si ça vous intéresse, on en jase aujourd'hui. La chronique 12 mois de flow, on va parler de sécurité durant le mois de juillet. Et aujourd'hui, on va parler de sécurité lorsqu'on fait du camping. Alors, peut-être que vous êtes appelé à faire du camping dans les prochains jours, prochaines semaines. Il y en a qui sont déjà installés. Il y en a même qui nous écoutent d'un terrain de camping actuellement. Bonjour! J'espère que vous faites effort et que vous aimez vous fêtez de façon sécuritaire, que vous célébrez cette belle été là qui est débuté avec vos enfants, vos petits-enfants, peut-être des feux de camp. Alors, on parle de sécurité. Donc, voilà, ça fera partie de notre chronique aujourd'hui. Ensuite de ça, une activité qui se passe au Jardin Métis, organisée par le Carrefour de littérature des arts, de la culture de la Métis. Donc, c'est l'été littéraire, le grand retour d'été littéraire. Je vous parle du prochain invité, le 12 juillet prochain. On fait aussi la tournée des marchés publics, parce que là, tous les marchés dans la Métis, et même, la Matanie, c'est débuté aussi de ce côté-là. Alors, je vais vous parler de la programmation, ce qui s'en vient, qui sera sur place, à quelle heure, où aller, et tout et tout. Et ça, ça sera accompagné de notre chronique télévision de la Métis avec Marc Després qui s'en vient soit en studio, sinon on lui parle par téléphone à 13h30 pour les dernières actualités de la semaine dans la Métis. Allons-y avec les prévisions météo. C'est Lina Bussière, on est ensemble jusqu'à 16h. Vous écoutez l'émission L'Effet Flow. Merci d'être là.

SUV à neuf ou élevé. Évidemment, il y a des différences entre les municipalités qui sont près de la rive, de la berge, et ceux qui sont dans les terres. Alors, soyez toujours très prudents. Hydratez-vous comme il faut. Ce soir, cette nuit, partiellement nuageux. 40% de probabilité d'averse. Risque d'un orage violent ce soir aussi. Du brouillard qui va s'installer. Ce sera un minimum à 20 degrés. Donc, ça reste très chaud durant la nuit.

0: fait 24 degrés.
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0: on s'est avisé dans les derniers jours des problèmes pour acheter les As de cœur en ligne et suite à une vérification et une amélioration au niveau de la du site internet. Là, c'est maintenant possible de faire vos achats d'As de cœur en ligne sur flowifm.ca. Alors, vous pouvez le faire sans problème. Et on rappelle que le tirage d'As de cœur, mais c'est toujours en direct sur les ondes du 96.5 et ça se passe à 18h15 les vendredis soirs. Alors, ben meilleure chance à vous tous et salutations à la personne désignée aujourd'hui pour faire la levée des As de cœur un petit peu partout chez les détaillants. Si vous voulez voir les détaillants, la liste de détaillants, c'est aussi sur la page de Flow 96.5. Sur ce, on s'en va en bloc publicitaire. Vous allez entendre dans les prochaines secondes un événement qui se passe aux Galeries Mont-Joli. On sera en rencontre avec Martine demain après-midi pour nous dévoiler tous les petits secrets de cette belle journée qui s'en vient.
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0: de la Métis. Alors, l'attente des subventions qui proviennent du gouvernement procure quand même un certain stress aux administrateurs. Et il en est aussi de même pour la baisse de fréquentation au niveau de l'inter-MRC qui, depuis 3 ans, baisse assez de façon significative à ce moment-là. Mais il faut dire qu'on a dû faire certains choix aussi dans les dernières années. Donc, peut-être que ça a eu un impact à ce moment-là pour les services. Et en tout cas, on était dans les 7 000, ça baissait dans les 6 000. Cette année, c'est dans les 5 000.
1: Ah oui?
0: Quasiment 1 000 personnes de moins par année.
1: OK.
0: Ça paraît quand même pas mal. Ensuite, parmi les bonnes nouvelles quand même, comparativement à d'autres régions, le TAC de la Métis peut compter sur le support de sa MRC, sans oublier aussi la gestion des transports qui change actuellement. Actuellement, on sait qu'on faisait affaire avec Transport Dionne. Maintenant, ce sera la MRC qui aura sa propre structure à ce moment-là. Donc, ça devait être prêt pour cet été. Ça l'était pas, là, 2 semaines. Mm-hmm. On s'attendait que peut-être juillet. Alors, ce sera à surveiller à ce moment-là. Mais on s'attend quand même à pouvoir faire de belles économies au niveau du budget pour le TAC de la Métis. Aussi, en ce qui concerne le virage technologique, ça n'a pas nécessairement été un gros succès, là. On a eu quelques petites problématiques avec le système Blaze. On a même mis une pause en février dernier. On est en processus là, d'engager quelqu'un pour faire de la coordination de tout ça. C'était jusqu'au 29 juin. Donc, on est dans la sélection de la perle rare présentement. Donc, on espère pouvoir trouver des solutions pour améliorer le service en ce qui concerne le virage technologique qui a été entrepris l'année dernière. On a rencontré aussi le député de Rimouski, le Matapédia, incluant la Métis, les Basques, la Neigette, Maxime Blanchet-Jonca, qui a adressé un bilan de la dernière session parlementaire. On a parlé de logement, de soutien aux organismes, de culture, de transport, de tarifs américains, d'assurance-emploi, les coupures à l'Institut Maurice Lamontagne et aussi de la saison estivale qui commence à ce moment-là. Au niveau de la Fondation Santé Métis, on a 3 entrevues à présenter. Le président Léo Caron qui réagit à la campagne de financement 2025-2026 qui, encore une fois, a été un record. Autre record.
1: Une belle réussite, hein?
0: Ah oui, vraiment, une belle réussite. 316 382 Un excellent résultat. On a d'ailleurs recueilli aussi les réactions de Carl Desjardins qui était le porte-parole de cette campagne l'année dernière, qui naturellement était très heureux du chiffre obtenu. Bon, il avait beaucoup d'espoir l'année dernière, mais on sait jamais, surtout quand on abat des records à toutes les années. Quand on regarde seulement les 5 dernières années, on parle d'au moins 1 000 000 $ qui ont été recueillis grâce à la générosité des gens. Bref, c'est un beau résultat pour la Fondation Santé Métis. Et on connaît maintenant l'identité de celui qui sera le porte-parole pour la prochaine campagne. C'est Claude Fortin qui a été qui a travaillé pour la ville de Montjuïc, entre autres, dans le passé, au niveau du hockey. Et d'ailleurs, la façon qu'il s'est immiscé au travail de la Fondation, c'est lui qui s'occupe du tournoi de golf de cette année qui va avoir lieu le 22 août. Et on a quand même été chercher un nom connu pour se joindre à l'activité. Donc, l'ancien gardien de la Ligue nationale de hockey, Justin Thibault, et de plusieurs équipes de la Ligue nationale, dont les Canadiens et les Nordiques. Donc, il a annoncé qu'il serait présent et du moment qu'il a eu l'annonce, ça s'est rempli rapidement. Donc, c'est complet pour ceux et celles qui n'ont pas encore leur billet. Désolé pour vous à ce moment-là et pour ceux qui vont pouvoir y participer, vous devriez passer une belle journée le 22 août prochain. Lui, il se dit qu'en mesure de pouvoir aussi tenter d'établir un record à son tour pour la prochaine année. Alors, c'est pas le travail qui manque. Aussi, des petits changements au niveau des heures de diffusion pour cet été. La programmation suivait les bingos, les 2 télé-bingos TVM et Rotary. C'est maintenant terminé. Ça s'est terminé dimanche dernier pour le télé-bingo Rotary. Alors, pour une dizaine de semaines. Et bien, à ce moment-là, donc, on revient avec un horaire sur 7 jours, 4 fois par jour à ce moment-là. Donc, ce qui est intéressant pour les gens, c'est si jamais on tombe sur un sujet qui nous intéresse, puis qu'on se dit, mon Dieu, quand est-ce que je vais pouvoir m'en reprendre? Pas compliqué, le lendemain. Même heure le lendemain. lendemain, ça va avoir la même programmation sera présentée aussi à ce moment-là. Donc, ça veut dire entre 8h, 9h, grosso modo, entre 8h, 9h30, entre 11h30, 13h, entre 16h30, 18h et entre 22h, 23h30, 7 jours sur 7, donc facile à retenir à ce moment-là. Et pour ceux et celles qui se demandent, bon, qu'est-ce qu'il y a à l'écran sur les autres heures, il y a la programmation qui est offerte par nos TV Cogeco, le réseau à ce moment-là. Et sinon, c'est le Babillard qui provient de Rimouski, là, qui est présenté, si jamais. Donc, il y a toujours quelque chose à l'écran.
1: Oui. Mais,
0: pour les émissions, par contre, Métitienne, c'est vraiment les quatre cases que je vous ai données 7 jours sur 7. Mm-hmm. Donc, 28 possibilités dans la semaine. On doit être correct.
1: Oui.
0: Puis, à ce moment-là, ben, quand même une panoplie de toutes sortes d'émissions en rediffusion. Là.
1: Ouais.
0: Entre autres, des émissions de cuisine là, sur l'heure du midi puis du souper.
1: Bon, parfait. On va se mettre en appétit avec ça.
0: Ben oui, ça fait toujours.
1: Ben oui, Marc, fait qu'on a encore quelques chroniques ensemble avant le temps des vacances officielles.
0: Oui.
1: Et puis, ben pour ceux et celles là, qui sont intéressés, alors je rappelle que ce soir, Sainte-Luce-sur-Mer, il y a un bel événement.
0: Oui.
1: Donc, l'inauguration de...
0: Quand on dit, oui, Sainte-Luce racontée par le fleuve, bien entendu. Ah, on pensait à voir, mais
1: oui,
0: non.
1: Oui, voilà. Alors, beaucoup de monde attend. Et puis, la télévision de la Métis sera là, certainement. Et Flo FM aussi, sur
0: bien
1: place.
0: Sûr.
1: Alors, ben, je te souhaite une belle semaine. Et puis, bon repos en fin de semaine. Et puis, ben, on se voit jeudi prochain.
0: Ah oui, en terminant.
1: Oui.
0: Nous, on a été ouvert hier. Donc, on est fermé demain vendredi.
1: Ah, OK, votre congé de
0: c'est ça. Donc, si jamais quelqu'un a besoin de servir quelque chose, genre, il n'y aura personne demain.
1: OK, parfait. Ben, bon congé. Merci, Marc. Environnement Canada qui nous informe de deux alertes météo, donc veille d'orage violent et avertissement de chaleur. Alors, vraiment, copier-coller d'hier. Et bon, ce sera une alternance de soleil et de nuages, 30% de probabilité d'averse, risque d'un orage violent. Les orages, il y a une section là, de la Métis qui a été touchée par des orages hier, mais c'est pas tout le monde. Alors, le brouillard va s'installer encore une fois aujourd'hui, en fin de journée. Les vents sont à 20 km/h, ça devient léger en après-midi, maximum 27. Un UVX à 33 et indice UV à 9 ou élevé. Alors, on est en train de vous décrire quelque chose de très estival. Hein? Ce soir, cette nuit, partiellement nuageux, 40% de probabilité d'averse, risque d'un orage violent. Le brouillard qui se forme aussi au courant de la nuit, ça va s'installer de façon plus prononcée avec un minimum à 20 degrés. Et demain, vendredi, alternance de soleil de nuages, toujours 40% de probabilité d'averse en après-midi, toujours un risque d'orage. Alors, c'est les mêmes conditions, ça reste assez stable. Assez chaud demain aussi, maximum à 29, facteur UVX à 35, indice UV à 8 ou élevé. Alors, ça devrait se rafraîchir samedi, dimanche, lundi avec des maximums qui sont un petit peu plus confortables, 24, 23, 25 degrés. Alors, actuellement dans le Grand Rimouski et la Métis, présentement, il fait 24 degrés.
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Certains programmes gouvernementaux ont été bonifiés dans les dernières semaines, derniers mois. Méfiez-vous d'une nouvelle arnaque. Alors, les arnaqueurs qui sont de plus en plus ratoureux, comme on dit. Hein? Donc, quelqu'un qui partage, qui a reçu un texto pour une allocation canadienne pour le logement et on demande les informations pour le dépôt direct. Alors, encore là, ce n'est pas de cette façon-là que le gouvernement fonctionne. Et on clique sur donc ce lien-là et on nous demande des informations pour le dépôt direct. Alors, c'est une arnaque. Méfiez-vous de toutes les manigances là, qui peuvent sortir à gauche, à droite à ce temps-ci de l'année, justement, parce qu'on vient de terminer la période là, où les allocations ont été calculées, sont recalculées. Alors, méfiez-vous de ces arnaques. Quand on vous demande les informations, de cliquer sur des liens. Alors, on ferme tout ça et on s'en va à la source. Finalement, là, pour vérifier les informations. Le gouvernement ne fonctionne pas comme ça pour des dépôts directs. Souvent, ils ont même déjà vos informations. Alors, inutile de vérifier, voir si c'est justifiable d'aller remettre vos informations. Alors, une autre arnaque qui vient de faire surface. C'est très créatif hein, pour essayer de nous soutirer de l'argent à gauche, à droite. Et Dieu sait qu'on en a besoin à ce temps-ci, à notre époque. Hein. Donc, on s'en va. Il est 14 heures. On s'en va en bulletin d'information régionale maintenant.

0: Toutes et à tous, bienvenue à votre bulletin de nouvelles de l'après-midi de ce jeudi 2 juillet 2026. Ici, Alphonse Logo, au micro. De grands feux d'artifice ont illuminé mercredi nuit le ciel de Rimouski à l'occasion de la fête du Canada. Ils ont été lancés tard dans la nuit pour marquer l'apothéose de cette journée festive au parc Beau Séjour. La fête en elle-même a démarré un peu plus tôt avec les cérémonies protocolaires. Le public regroupé a chanté fièrement l'hymne du Canada avant de se lancer dans plusieurs activités programmées pour l'occasion dans le parc. Hugo Etty a parlé sur place avec une Rimouskoise. On les écoute.
1: Ben voyons, c'est la fête du Canada, il fait beau, on a les enfants. En plus, il y a Arthur l'aventurier puis des beaux modules de jeux gonflables. Donc pourquoi pas?
2: Les enfants venaient pour Arthur ou pour les jeux gonflables?
1: Arthur surtout, mais les jeux d'eau du Parc Beau Séjour aident beaucoup, ça c'est sûr.
2: Est-ce que la fête du Canada est aussi symbolique pour vous autres que la fête du Québec où on vient plus participer aux activités familiales?
1: Participer aux activités familiales parce que Québec tatoué sur le cœur à 100%, donc c'est sûr que le Canada passe un petit peu après, mais les activités, on adore ça.
0: Le ton de la journée a été donné par le maire de Rimouski, Guy Caron. Voici pour vous un extrait de son adresse au public présent.
3: Jusqu'à la fin du Canada, on a deux événements comme ceux-ci dans le parc Beau Séjour qui sont des événements familiaux, qui sont des événements qui nous rassemblent. C'est vraiment, vraiment, vraiment quelque chose qui... Je dirais que c'est particulier pour une ville comme nous. On a beaucoup d'animation dans ces deux semaines-là. Et c'est tant mieux parce que c'est pour le plus grand plaisir des familles et des enfants. Peu importe de quelle option politique on peut être, je pense qu'on peut être soit content de vivre dans la société dans laquelle on vit, dans la ville dans laquelle on vit, la communauté dans laquelle on vit. Et on peut en profiter aussi pour passer du temps en famille. On a la chance d'avoir deux journées fériées comme celle-ci. Aujourd'hui, du temps qui est définitivement bien mieux que ce qu'on a eu la semaine passée. Alors, je souhaite vous passer une belle fête du Canada, une belle fête en famille, profiter des activités, profiter des jeux, profiter de l'animation qui va se passer aujourd'hui. Et puis, je vous dis, bon été, profitez-en bien, soyez prudents. Et à la prochaine.
0: La deuxième édition de la fête de la mer se déroulera à compter de ce vendredi et va courir toute la fin de la semaine à venir. Alors que Rimouski est une métropole maritime et possédant de nombreux organismes et entreprises reliés au fleuve Saint-Laurent et à la mer en général, le grand public n'avait pas l'occasion de rencontrer, de discuter, ni de côtoyer tous ceux qui travaillent et animent cet important secteur de ses activités économiques. La fête de la mer se trouve être l'occasion, selon les organisateurs, de

0: Qui est basé à Québec, qui va venir ici et que les gens pourront voir, hein, c'est intriguant, ça fait partie du patrimoine, hein, de ce qu'on construisait autrefois comme bateau. Et même il y aura un petit concert sur le voilier, donc on pourra l'observer de bord de la petite plage, parce que vous savez qu'à côté de la marina, il y a une très jolie petite plage que les gens ne connaissent pas beaucoup, mais on peut très bien aller se promener là, et des musiciens vont être sur le pont de ce bateau, et avec kayak ou même depuis le bord de la rive, on pourra profiter de la musique sur ce vieux voilier qui va être présent là. Ben, les autres nouveautés, c'est la présence des restaurateurs, de ceux qui vont découvrir les produits de la mer. Ça dure 2 ou 3 jours. Évidemment, bon, il y a aussi ce qui avait eu beaucoup de succès l'année dernière, c'est que la réserve navale avec 3 zodiacs offre aux gens de faire des petites sorties en mer. Papa, la maman, les enfants, tout le monde. Donc ça, c'est très très populaire, très intéressant, gratuit, car tout est gratuit à la fête de la mer.
1: À vivre possiblement selon le programme, une croisière concert inaugurale à bord du nouveau traversier Rimouski-Forestville, des escapades en mer. Les visiteurs pourront en outre vivre samedi et dimanche de 10h à 16h, une occasion unique de découvrir un crabier et la vie des pêcheurs à bord qui ramènent quotidiennement des poissons et fruits de mer sur vos tables. Parlons maintenant de ce projet Sainte-Luce-sur-Mer, raconté par le fleuve, avec vous, Hugo Etier, en page culturelle.
2: Sainte-Luce-sur-Mer, raconté par le fleuve, prendra vie ce soir dès 19h avec l'inauguration officielle du projet. Une œuvre artistique et territoriale permanente qui met en valeur le patrimoine maritime, l'identité collective et la relation privilégiée avec le fleuve Saint-Laurent. Un parcours immersif à ciel ouvert se déploie en 3 volets complémentaires. Une œuvre multimédia projetée sur l'église, inspirée de l'histoire du naufrage de l'Empress of Ireland. Un aménagement renouvelé du quai de Lance aux Coqs, inspiré des goélettes historiques et des embarcations de sauvetage. Ainsi que le jardin des Grandes Marées, un espace végétalisé invitant à la contemplation et à la réflexion sur l'adaptation au changement climatique. Pensée comme une rencontre entre le passé et le présent, cette installation invite les visiteurs à découvrir autrement l'histoire, les paysages et les défis qui façonnent le territoire. L'inauguration officielle se passera ce jeudi 2 juillet à 19h au quai de Sainte-Luce. Le tout est gratuit, l'animation se fera par André Robitaille et la population est invitée en grand nombre.
1: Et maintenant, le sport présenté par Émile Clouet.
3: Dans la Ligue nationale de hockey, le 1er juillet marque chaque année l'ouverture du marché des agents libres, les joueurs qui n'ont pas renouvelé leur contrat avec leurs équipes respectives. Ces joueurs peuvent donc paraffer une entente avec n'importe quelle équipe intéressée à ces services. À Montréal, très tranquille comme 1er juillet, comme à chaque année, la seule action concrète faite par la direction afin d'améliorer le Canadien à long terme, c'est la prolongation du contrat d'Ivan Demidov, un contrat de 8 saisons qui lui rapportera 9 125 000 $ par saison. Demidov devient alors l'attaquant le mieux payé du CH, mais reste quand même une véritable aubaine, alors que son entente est de moins de 10 millions de dollars par année. Le Canadien s'assure donc des services de Demidov pour 9 années supplémentaires, alors que sa nouvelle entente prendra effet lors de la saison 2027-2028.
1: Ce sera tout pour ce bulletin de nouvelles. Merci de l'avoir suivi. 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

Météo, une veille d'orage violent, jaune et avertissement jaune aussi de chaleur accablante pour aujourd'hui. Et d'ailleurs, demain aussi, ça s'enligne un petit peu pour être dans les mêmes conditions de chaleur. Ce soir, on aura un ciel partiellement nuageux avec 40% de probabilité d'averse, risque d'un orage violent ce soir. Et nappe de brouillard se forme en courant de la nuit, un minimum, à 20 degrés. Alors, ça n'aura pas le temps de se rafraîchir que demain, déjà, alternance de soleil et de nuages, 40% de probabilité d'averse en après-midi, risque d'un orage encore une fois. Et nappe de brouillard qui va se dissiper tôt le matin. Les vents du sud-ouest à 20 km/h va faire à 40 et un maximum à 29 degrés. Facteur humidex toujours à 35 degrés pour demain. Et ça devrait se rafraîchir légèrement samedi, dimanche, lundi. Avec du soleil, il n'y a pas de précipitation prévue.

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la peine. Je vous parle de l'alimentation anti-inflammatoire. On entend ça régulièrement. Qu'est-ce que c'est l'alimentation anti-inflammatoire? Alors, rapidement, là, évidemment, je suis pas spécialiste, là, mais ce que je trouve sur le sujet, c'est que, bon, évidemment, on entend de plus en plus parler d'alimentation anti-inflammatoire, mais bien d'autres façons de se nourrir. Il y a toutes sortes de choses à la mode et l'anti-inflammatoire, ben, c'est quelque chose qui est très, très d'actualité. C'est un concept qui peut sembler scientifique, voire un peu complexe, mais en fait, c'est une idée qui est très, très simple. C'est des aliments qui aident le corps à fonctionner de façon plus équilibrée. Il y a d'autres aliments qui, consommés en excès, peuvent entretenir une inflammation chronique. Alors, ça, c'est le principe de base. Puis, l'inflammation, mais précisons que c'est pas forcément négatif. Hein. C'est une réaction normale du corps pour se défendre. Par exemple, lorsqu'on coupe, on se coupe ou on combat une infection comme un rhume, une grippe, quoi que ce soit, mais le problème, c'est que cette inflammation devient persistante, discrète et elle s'installe dans le temps. Alors, dans les aliments dits anti-inflammatoires, on retrouve d'abord des grandes places données aux végétaux. Les fruits, les légumes colorés, les petits fruits, les épinards, le brocoli, le poivron sont riches en antioxydants. Ces composés aident à protéger les cellules du stress oxydatif. Alors, ça, c'est des. On met beaucoup d'emphase sur les fruits et légumes. Et les bonnes graisses aussi, comme les poissons gras, comme le saumon, le maquereau, les sardines, qui apportent des oméga 3. C'est reconnu pour des effets bénéfiques sur l'inflammation, ça aussi. On les retrouve aussi dans les noix, les graines de lin et les graines de chia. Les légumineuses aussi, comme les lentilles, les pois chiches, les grains entiers, ça contribue également à stabiliser la glycémie et à réduire certains marqueurs inflammatoires. Alors, si une alimentation est riche en produits ultra transformés, en sucre ajouté, en friture, en gras saturé, ben là, ça peut favoriser un terrain inflammatoire. Surtout lorsque c'est combiné à un mode de vie sédentaire. Ça, c'est vraiment la bonne recette pour être mal en point. Il est important de rester réaliste. Il faut pas juste bannir complètement les aliments qui sont peut-être moins bons pour notre santé physique, mais très, très bons pour notre morale parfois. Notre santé mentale, hein, s'offrir une bonne poutine, pourquoi pas, mais y aller de façon équilibrée. Hein. Alors, une alimentation anti-inflammatoire, ben, ça fait aussi ça comme principe d'avoir une alimentation qui est cuisinée maison, cuisinée avec des aliments qui sont beaucoup plus simples, privilégier les aliments peu transformés ou sinon pas transformés. Cuisiner davantage, c'est déjà quelque chose qui nous amène vers la bonne alimentation de toute façon. Et ce n'est pas tout. L'alimentation, il y a le sommeil, l'activité physique, la gestion du stress, les liens sociaux aussi qui sont de plus en plus reconnus pour être importants dans l'équilibre global du corps. Alors, manger de façon anti-inflammatoire, ben c'est pas suivre un régime à la mode nécessairement. C'est plutôt revenir à une alimentation plus variée, plus naturelle et plus durable, ce qui était le cas peut-être autrefois. Donc, voilà, essayer de favoriser les produits les plus naturels. Et là, on est en saison. Tout à l'heure, on va faire le tourné des marchés publics. Je sais que pour certains, bon, aller acheter en marché public, des fois, bon, faut se garder un petit budget spécial là pour aller acheter là-bas. Mais c'est tellement savoureux et c'est des produits souvent qui sont très, très naturels, très bio et qui font du bien au corps. Parfois aussi du bien à la tête, ça aussi à l'esprit. Santé mentale, c'est important aussi. Hein? Faut jamais oublier ça. Alors, tu sais, des bonnes habitudes à prendre, à adopter, une assiette à la fois. Et on s'en va en musique tout de suite après. Je vais vous parler des bienfaits de l'achat local et les achats de saison.

Eh oui, donner qu'est-ce qu'on veut dans la vie? C'est vraiment le titre de cette chanson. Alors, qu'est-ce qu'on veut dans la vie? Ben, on veut les bienfaits de l'achat local, certainement, et des bons produits de saison. Là, nos tablettes d'épicerie même accueillent des bonnes fraises du Québec. On va se déplacer en marché bientôt pour justement avoir ces bons, ces beaux fruits et légumes frais de saison. Et là, on parle d'alimentation. On pense souvent à la santé, au goût, au prix. Hein? C'est des choses qui viennent interférer avec nos choix de consommation. L'achat local de saison, c'est un geste simple qui a des retombées importantes, autant pour notre santé que pour notre communauté. Donc, acheter local, c'est choisir des aliments produits chez nous, ici au Québec, plus particulièrement dans la région comme le Bas-Saint-Laurent. Encourager nos producteurs agricoles, maraîchers, éleveurs, transformateurs qui font vivre notre économie régionale. Acheter saison, c'est consommer des aliments au moment où ils poussent naturellement, ici. Alors, ça sera d'ailleurs même, j'ai parlé hier de la fleur d'ail, des fines laitues, des herbes aromatiques. Il y a toutes sortes de choses là, qui s'en viennent sur le marché actuellement, marché public. Et sinon, dans vos petits marchés là, d'alimentation, si vous avez quelque chose qui peut venir le plus près possible de chez vous, ben prenez ça, choisissez ça. Et ça va parler de fraîcheur, hein, d'avoir un légume, un fruit, légume cueilli dans une journée précédente ou le matin même déjà. On va retrouver ça d'ailleurs très très bientôt, des fraises qui ont même pas eu de temps de se reposer, ils ont été cueillis le matin et on les consomme déjà dans l'avant-midi. Alors on encourage les fermes locales, c'est pas des fruits et légumes qui ont parcouru des milliers de kilomètres, on conserve davantage le goût, la texture, souvent même les valeurs nutritives. Ça c'est un aspect à ne pas négliger. Beaucoup de gens redécouvrent d'ailleurs la vraie saveur des aliments quand on achète des producteurs locaux. Ça a un impact environnemental, ça réduit les distances de transport, ça réduit les gaz à effet de serre. Manger local et de saison, c'est aussi une façon concrète de poser un geste pour l'environnement sans changer complètement notre mode de vie. Il y a des impacts économiques importants. Pourquoi? Parce que quand on achète local, chaque dollar qu'on dépense va dans une production locale. Donc, à nos voisins, aux gens dans nos municipalités proches, alors les dollars ne sortent pas du pays, ne sortent pas de la province. Alors, les dollars dépensés ici restent ici. Alors, ça, c'est important. Aller au marché public, rencontrer des producteurs, poser des questions. Donc, ça nous apprend beaucoup. Ça crée des contacts aussi et ça nous explique d'où vient notre alimentation, d'où viennent les produits qu'on achète. Il y a le plaisir de découvrir aussi ces beaux produits de saison. Si on choisit peut-être de remplacer juste une partie des fruits et légumes importés par des produits de fruits et légumes locaux achetés de saison, si on choisit nos viandes, nos fromages comme ça, transformés ici au Québec, ben on peut retrouver ça facilement dans les marchés publics. Et là, c'est la saison. Et c'est une façon de dire qu'on valorise le travail des gens d'ici, qu'on soutient notre territoire, qu'on soutient nos producteurs transformateurs et donc les citoyens et citoyennes là, de Grande-Métis ou sinon du Bas-Saint-Laurent. Alors, à la prochaine épicerie, pourquoi pas se poser la question, est-ce que je peux remplacer une partie de ce que j'achète à l'épicerie par des produits locaux, des produits de saison? Ben, je vous laisse avec cette question. On s'en va en musique avec Marie-Lou.

Alternance de soleil et de nuages. Ce soir, cette nuit, partiellement nuageux, 40% de probabilité d'averse. Il y a toujours un risque d'orage violent cet après-midi et ce soir aussi. Donc, minimum à 20 degrés pour ce soir, cette nuit. Ça reste chaud. Demain, vendredi, alternance de soleil et de nuages, 40% de probabilité d'averse en après-midi et risque d'un orage. Encore une fois, le brouillard qui s'est installé cette nuit va se dissiper au courant de la matinée. Demain, on aura des vents du sud-ouest à 20 km/h, rafale à 40, un maximum à 29 degrés. Facteur humidex, encore une fois très chaud. Facteur humidex à 35 pour demain. Et un indice UV à 8 ou très élevé. Alors, ceci dit, ça va se rafraîchir légèrement pour la fin de semaine, mais on profitera du soleil samedi, dimanche, lundi et même mardi avec des maximums qui sont plus confortables, 24, 23, 25 degrés pour lundi. Et le soleil se couche à 20h39, de retour demain matin à l'horizon à 4h37. Actuellement, dans le Grand Rimouski et la

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Et le mois de juillet, ben, on vous jase de sécurité, hein, dans différents secteurs. Là, on va parler de camping sécuritaire. Alors là, c'est le temps peut-être de sortir vos tentes, vos sleeping bags, d'aller même à la Belle Étoile tellement il fait chaud. Et on s'amuse, on aime faire du camping, on aime faire des feux de camp, surtout. Alors, prudence. Alors, avant d'allumer le feu, on s'assure que les règlements locaux et les conditions météorologiques le permettent. La sauve-feu aussi peut vous indiquer les risques d'inflammabilité. C'est important de vérifier ça. On garde toujours de l'eau ou un moyen d'extinction à proximité. On ne laisse jamais un feu sans surveillance. C'est important. Avant de quitter ou d'aller dormir, on s'assure qu'il soit complètement éteint. Et ça, la façon de le savoir, c'est d'approcher notre main du revers de la main tranquillement. Et si on sent encore une chaleur, le feu est toujours. Même s'il n'y a pas de flamme, il faut continuer d'éteindre. Alors, c'est pas terminé. Deuxièmement, on gère correctement la nourriture pour éviter d'avoir des animaux sauvages ou des animaux qui s'y intéressent. On va ranger les denrées dans des contenants fermés, dans des endroits prévus à cet effet. C'est important aussi de nettoyer rapidement les tables et les équipements de cuisson après le repas. Ensuite, on respecte la présence d'animaux sauvages. Même s'ils semblent inoffensifs, il ne faut jamais tenter de les approcher ou les nourrir. Garder une distance protège à la fois les campeurs et la faune. Ensuite, il faut maintenir notre site propre et bien organisé. Les objets laissés au sol peuvent provoquer des chutes, surtout à la tombée de la nuit. Hein, qui n'a jamais trébuché dans quelque chose en se levant la nuit? Dans la noirceur, on peut aussi prévoir de l'éclairage pour donc éclairer notre site de camping. Et aussi, ben, on prévoit peut-être une trousse de premiers soins. Et donc voilà, en cas d'urgence, on aura ce qu'il faut à la portée de la main. Avec ces précautions, ben vous pourrez profiter pleinement de la nature, créer des beaux souvenirs en toute sécurité cet été. C'était la chronique 12 mois de flow et on s'en va maintenant en musique.

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0: à tous, bienvenue à votre bulletin de nouvelles de l'après-midi de ce jeudi 2 juillet 2026. Ici, Alphonse Logo au micro. De grands feux d'artifice ont illuminé mercredi nuit le ciel de Rimouski à l'occasion de la fête du Canada. Ils ont été lancés tard dans la nuit pour marquer l'apothéose de cette journée festive au parc Beau Séjour. La fête en elle-même a démarré un peu plus tôt avec les cérémonies protocolaires. Le public regroupé a chanté fièrement l'hymne du Canada avant de se lancer dans plusieurs activités programmées pour l'occasion dans le parc. Hugo Etty a parlé sur place avec une Rimouskoise. On les écoute.
1: Ben voyons, c'est la fête du Canada, il fait beau, on a les enfants. En plus, il y a Arthur l'aventurier puis des beaux modules de jeux gonflables. Donc pourquoi pas?
2: Les enfants venaient pour Arthur ou pour les jeux gonflables?
1: Arthur surtout, mais les jeux d'eau du Parc Beau Séjour aident beaucoup, ça c'est sûr.
2: Est-ce que la fête du Canada est aussi symbolique pour vous autres que la fête du Québec où on vient plus participer aux activités familiales?
1: Participer aux activités familiales parce que Québec tatoué sur le cœur à 100%, donc c'est sûr que le Canada passe un petit peu après, mais les activités, on adore ça.
0: Le ton de la journée a été donné par le maire de Rimouski, Guy Caron. Voici pour vous un extrait de son adresse au public présent.
3: Jusqu'à la fin du Canada, on a deux événements comme ceci dans le parc Beau Séjour qui sont des événements familiaux, qui sont des événements qui nous rassemblent. C'est vraiment, vraiment, vraiment quelque chose qui... Je dirais que c'est particulier pour une ville comme nous. On a beaucoup d'animation dans ces deux semaines-là. Et c'est tant mieux parce que c'est pour le plus grand plaisir des familles et des enfants. Peu importe de quelle option politique on peut être, je pense qu'on peut être soit content de vivre dans la société dans laquelle on vit, dans la ville dans laquelle on vit, la communauté dans laquelle on vit. Et on peut en profiter aussi pour passer du temps en famille. On a la chance d'avoir deux journées fériées comme celle-ci. Aujourd'hui, du temps qui est définitivement bien mieux que ce qu'on a eu la semaine passée. Alors, je souhaite vous passer une belle fête du Canada, une belle fête en famille, profiter des activités, profiter des jeux, profiter de l'animation qui va se passer aujourd'hui. Et puis, je vous dis, bon été, profitez-en bien, soyez prudents. Et à la prochaine.
0: La deuxième édition de la fête de la mer se déroulera à compter de ce vendredi et va courir toute la fin de la semaine à venir. Alors que Rimouski est une métropole maritime et possédant de nombreux organismes et entreprises reliés au fleuve Saint-Laurent et à la mer en général, le grand public n'avait pas l'occasion de rencontrer, de discuter, ni de côtoyer tous ceux qui travaillent et animent cet important secteur de ses activités économiques. La fête de la mer se trouve être l'occasion, selon les organisateurs, de les rassembler dans une atmosphère festive et familiale, aussi bien des artistes, des restaurateurs, des pêcheurs, des navigateurs, des sauveteurs et même des scientifiques. Pour cette deuxième édition de la fête de la mer, on annonce la présence et la visite du vieux voilier emblématique du Saint-Laurent, le Flâneur. Selon Jean-Louis Chaumel, l'un des organisateurs de cette activité, ce grand voilier porteur d'histoire viendra exceptionnellement à Rimouski pour être admiré par le public pendant toute la durée de la fête de la mer.
4: Un ancien voilier de bois qui est basé à Québec, qui va venir ici et que les gens pourront voir, hein, c'est intriguant, ça fait partie du patrimoine, hein, de ce qu'on construisait autrefois comme bateau. Et même il y aura un petit concert sur le voilier, donc on pourra l'observer de bord de la petite plage, parce que vous savez que à côté de la marina, il y a une très jolie petite plage que les gens ne connaissent pas beaucoup. Mais on peut très bien aller se promener là. Et des musiciens vont être sur le pont de ce bateau. Et avec kayak ou même depuis le bord de la rive, on pourra profiter de la musique sur ce vieux voilier qui va être présent là. Ben, les autres nouveautés, c'est la présence des restaurateurs, de ceux qui vont découvrir les produits de la mer. Ça dure 2 ou 3 jours. Évidemment, bon, il y a aussi ce qui avait eu beaucoup de succès l'année dernière, c'est que la réserve navale avec 3 zodiacs offre aux gens de faire des petites sorties en mer. Papa, la maman, les enfants, tout le monde. Donc ça, c'est très très populaire, très intéressant, gratuit, car tout est gratuit à la fête de la mer.
0: À vivre possiblement selon le programme, une croisière concert inaugurale à bord du nouveau traversier Rimouski-Forestville, des escapades en mer. Les visiteurs pourront en outre vivre samedi et dimanche de 10h à 16h, une occasion unique de découvrir un crabier et la vie des pêcheurs à bord qui ramènent quotidiennement des poissons et fruits de mer sur vos terres.

0: of Ireland, un aménagement renouvelé du quai de Lansoncock inspiré des goélettes historiques et des embarcations de sauvetage, ainsi que le jardin des Grandes Marées, un espace végétalisé invitant à la contemplation et à la réflexion sur l'adaptation au changement climatique. Pensée comme une rencontre entre le passé et le présent, cette installation invite les visiteurs à découvrir autrement l'histoire, les paysages et les défis qui façonnent le territoire. L'inauguration officielle se passera ce jeudi 2 juillet à 19h au quai de Sainte-Luce. Le tout est gratuit, l'animation se fera par André Robitaille et la population est invitée en grand nombre.
1: Et maintenant, le sport présenté par Émile Clouet.
2: Dans la Ligue nationale de hockey, le 1er juillet marque chaque année l'ouverture du marché des agents libres, les joueurs qui n'ont pas renouvelé leur contrat avec leurs équipes respectives. Ces joueurs peuvent donc paraffer une entente avec n'importe quelle équipe intéressée à ces services. À Montréal, très tranquille comme 1er juillet, comme à chaque année, la seule action concrète faite par la direction afin d'améliorer le Canadien à long terme, c'est la prolongation du contrat d'Ivan Demidov, un contrat de 8 saisons qui lui rapportera 9 125 000 $ par saison. Demidov devient alors l'attaquant le mieux payé du CH, mais reste quand même une véritable aubaine, alors que son entente est de moins de 10 millions de $ par année. Le Canadien s'assure donc des services de Demidov pour 9 années supplémentaires, alors que sa nouvelle entente prendra effet lors de la saison 2027-2028.
1: Ce sera tout pour ce bulletin de nouvelles. Merci de l'avoir suivi. 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

nuages ce soir, cette nuit, partiellement nuageux, 40% de probabilité d'averse. Il y a un risque d'orage violent en fin de journée et ce soir aussi. Alors, ce sera peut-être chez nous, peut-être pas. Hier, on a eu une mince ligne d'orage là, qui est passée. Donc, c'est pas tout le monde qui l'a reçu. Alors, ce soir, il y aura du brouillard qui s'installe, au minimum à 20 degrés. Donc, ça reste chaud encore cette nuit. Demain, vendredi, alternance du soleil de nuages, 40% de probabilité d'averse. En après-midi, risque d'orage encore une fois. Et les vents du sud-ouest à 20 km/h à 40, un maximum à 29 degrés. Facteur humidex prévu à 35. Et indice UV pour demain, 8 ou très élevé. Ça se rafraîchit légèrement pour samedi-dimanche avec des maximums à 24 degrés, 23 degrés, du beau soleil qui s'en vient.

0: Il est métis, il fait 24 degrés.
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1: Et qu'encore la voix de la liberté spirituelle vous invite à un office de la lumière et du son ayant pour thème s'éveiller au pouvoir de l'amour de Dieu, expérimenter l'amour divin au quotidien. Il se tiendra le dimanche 5 juillet de 11h à midi au Centre communautaire de Saint-Pédis au 280 boulevard Arthur-Buis-Est à Rimouski. L'entrée est libre, vous êtes tous les bienvenus. Pour informations supplémentaires, 1-855-325-9955. Le bingo Saint-Germain de Rimouski, c'est à tous les mercredis à 19h et c'est au profit de la fabrique pour la cathédrale. L'ouverture des portes se fait à 17h15 et on joue à 19h. L'entrée se fait par la rue des Marguillers derrière la cathédrale. Le programme de la soirée, c'est plusieurs façons de gagner des lots cumulatifs et ce bingo s'adresse aux 18 ans et plus seulement. 88-724-4545 pour informations supplémentaires. Les vrais amis de Saint-Robert vous invitent les dimanches aux soirées de danse en ligne, danse folklorique et danse en couple à compter de 19h30 au Centre communautaire Alphonse Francœur situé au 358 rue Sirois à Rimouski. Avec nos musiciens Bertrand Fortin et Mario Brideau, nous vous souhaitons la bienvenue à tous et nous vous invitons à passer une excellente soirée. Voilà ce qui complète l'édition de l'agenda pour aujourd'hui.
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1: À la chronique des petites annonces, on a à vendre et à donner divan style Elrand, 3 places, c'est beige, en bon état. On a des bibelots, de la vaisselle, aussi des vêtements pour dames, un bureau de chambre, une table de ping-pong pour débarras. On compose le 88-723-2830, 88-723-2830 pour plus d'informations. On a à vendre plusieurs canaris, mâles et femelles, nés en 2026. On demande 60 $ chacun. On communique par téléphone au 88-723-64-71, 88-723-6471. Si vous êtes intéressé à acheter un ou plusieurs oiseaux, c'est dans le secteur de Rimouski. On fait une vente de fermeture de maison. On a des meubles, vaisselle, cadres, bibelots, lampes, outils. Tout ce que vous avez besoin pour une maison. 88-750-8688. 88-750-8688. C'est sur rendez-vous. On est à la recherche de 3 représentants solides en vente pour ouverture de marché canadien. Retraité si possible, c'est à raison de 3 à 4 mois par année. Excellente commission plus royauté. On demande personne bilingue. On communique avec Denis Proulx, info à commercial-thorax.com. Sinon, le 88-750-1780, 88-750-1780. On vend aussi un canot en très bon état, 14 pieds de long, 2 couches de peinture marine de qualité, 2 rames épaisées, intérieur en bon état. Idéal pour pêcher le saumon au coût de 995 $. On l'avait payé 2 900, c'est à voir. Au 88-750-1780, 88-750-1780. Voilà ce qui complète l'édition des petites annonces pour aujourd'hui.
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Un bel endroit pour se rassembler. Ben, il y a deux suggestions importantes ce soir. Ben, il y en a trois. D'ailleurs, il y a les Jeux du soir au quai à Sainte-Flavie. Il y a Sainte-Luce où il y aura l'inauguration de la nouvelle aménagement avec le quai. Beaucoup d'animation, beaucoup de monde attendu. Mais il y a aussi le marché des hauts plateaux. Alors, le 2 juillet aujourd'hui de 16h à 19h. Tout à l'heure, de 16h à 19h. Ça vous empêche pas de faire les autres activités en soirée. Donc, rendez-vous au centre polyvalent de Saint-Gabriel. Gabriel de Rimouski. Il y aura sur place des légumes de la ferme vue d'en haut, de la viande variée avec ferme du Fond d'Orme, des poissons fumés avec fumoir JP. On va avoir Nancy Goudreau qui sera là, Maud Lévesque pour des kiosques d'artisanat. Il va y avoir le kiosque du marché. Qu'est-ce que c'est le kiosque du marché? C'est un kiosque qui rassemble plusieurs produits régionaux. En l'absence des producteurs, il y a une table qui est disponible avec beaucoup de produits. Donc, il y a du prêt à manger aussi avec Isa Traiteur. Ce soir, on s'attend à voir de la pizza sur place. Beaucoup d'ambiance. Allez faire un petit tour marché public des Hauts-Plateaux. Au retour de la prochaine chanson, on va parler du marché public de Sainte-Flavie, hein, qui va avoir lieu en fin de semaine. J'y serai d'ailleurs pour le marché public ce samedi et aussi marché public de Sainte-Luce. C'est débuté. Je vous reviens tout de suite.

pour le marché public de Sainte-Flavie, marché public de la Métis. Ça sera ce samedi 4 juillet, toujours de 9h à 13h, au centre municipal derrière l'église. Et les légumes et le vin seront de retour cette semaine, qui seront les producteurs artisans. J'ai fait une contraction en deux mots, ça sort un petit peu drôle. Les producteurs et artisans locaux, brouettes et courgettes, des jardins d'animaux avec viande et fromage, la vallée de la framboise avec des fraises fraîches, hein, cette fois-ci. Et Jean-Yves Roy sera là, la table de France avec des merveilleuses pâtisseries, fromagerie du littoral et sur place, Jackie Création, tasse et biscuits, la cabotine saveur indigène avec des broues, produits de cueillette, des produits transformés de saison. Le vignoble La Fête sera là, Mon Régal Végétal qui est un herboristerie, Perle en folie, Michel Bouliane sera là aussi, Soperle avec des magnifiques colliers et bracelets. Kiosque Jeunesse sera animé par Emilia, Aaron et Gina. Et je rappelle aussi qu'en fin de semaine, spécialement, je vais être parmi les gens qui explorent un petit peu ce marché-là, mais je vais faire du direct. Alors, j'apporte mon équipement radio et je serai sur place. Ça me fera bien plaisir de vous voir si jamais vous passez par là, mais ça me fera grand plaisir de vous saluer. Et donc, pour la saison 2026 du marché public de Sainte-Luce, ben là, c'est redémarré. Et ça va être les dimanches toujours, de 10h à 15h. Ça se fait sur le terrain voisin de l'église de Sainte-Luce. Pour l'année là qui s'en vient, plus d'une soixantaine de kiosques qui sont inscrits là pour cette saison. Concernant le marché public de Sainte-Luce, pour l'instant, je n'ai pas les exposants qui seront là pour dimanche, mais je vous tiens informé. Si ça sort en exclusivité demain, je vous en parle. Ceci dit, on s'en va en musique avec Zaz.

Une activité qui va se passer au Jardin de Métis en fin de semaine, ce dimanche. C'est le CLAC, le Carrefour de littérature des arts de la culture de la Métis, qui vous invite à un thé littéraire. Donc, ce sera le deuxième de la saison au Jardin de Métis, ce dimanche 12 juillet à 15h. Et donc, ce sera en compagnie du chercheur, auteur Olivier Dyens à l'occasion de ce troisième thé littéraire. Je croyais que c'est le deuxième, mais c'est le troisième. C'est un essayiste qui se questionne sur notre rapport à l'intelligence artificielle. On se questionne beaucoup, on en parle beaucoup et c'est important. Hein? Ça va être en compagnie du pianiste finissant du Conservatoire de Rimouski, Guillaume Aubertin. Alors, c'est un auteur qui nous invite à découvrir des extraits de son essai « L'humanité artificielle ». Et ça va être entrecoupé de vidéos artistiques produites par l'auteur. Ça va se marier avec une poésie et des mondes et le monde numérique qui va nous inviter à se poser des questions sur l'art, sur l'humanité, sur les fondements face à cette technologie. Et ça sera accompagné aussi avec ce pianiste finissant du Conservatoire de Rimouski, Guillaume Aubertin. Alors, c'est un rendez-vous ce dimanche 12 juillet pour déjà le troisième thé littéraire et ça se passe à 15h. Vous devez acquitter les frais du jardin. Et ça me rappelle aussi qu'à partir du 8 juillet prochain, pour les résidents de la Métis dans toutes les municipalités, vous vous présentez à votre municipalité et vous pouvez recevoir avec la preuve d'identité, la preuve de résidence, là, pour avoir une entrée pour les jardins pour la saison. Alors, ceci dit, encore une fois, on s'en va en musique. Andréane, à Mallette et cette chanson fou, et on n'est pas fou, et on revient tout de suite avec les prévisions météo.

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1: Né dans les années 70 avec Black Sabbath et Deep Purple, le heavy metal s'est imposé comme une musique puissante, énergique et rebelle. Au fil du temps, il a donné naissance à plusieurs sous-genres, du thrash au power metal en passant par le death. Plus qu'un son sourd et rapide, c'est une culture à part entière où se mêlent mythologie, imaginaire, critique sociale et fraternité. Le metal, c'est une énergie qui ne meurt jamais et qui continue d'inspirer des millions de fans à travers le monde.

Merci beaucoup d'avoir été là. Passez une excellente soirée. Soyez prudents aussi. Si vous avez eu chaud aujourd'hui, hydratez-vous comme il faut et reposez-vous. Sinon, si vous êtes en forme pour sortir, ben, il y a de l'animation jeudi soir au quai, toujours à Sainte-Flavie, Sainte-Luce aussi, avec un gros événement qui se passe là. Et puis, marché public des Hauts-Plateaux, là, ça débute dans 15 minutes. Alors, il y a beaucoup de choses à faire dans notre belle Métis. Et nous, ben, on se dit à demain pour une autre émission, donc en direct de Mont-Joli, en direct de la Métis. L'effet flou pour la dernière de la semaine. Passez une excellente soirée. Danny Pau s'en vient dans quelques minutes pour vous accompagner en cette fin de journée. Bye bye tout le monde. À demain.

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0: Bonjour à toutes et à tous, bienvenue à votre bulletin de nouvelles régionales sur Flow 96.5, Alphonse Logo, ici au micro, pour vous informer. La deuxième édition de la fête de la mer se déroulera à compter de ce vendredi et va couvrir toute la fin de la semaine à venir. Alors que Rimouski est une métropole maritime et possédant de nombreux organismes et entreprises reliés au fleuve Saint-Laurent et à la mer en général, le grand public n'avait pas l'occasion de rencontrer, de discuter, ni de côtoyer tous ceux qui travaillent et animent cet important secteur de ses activités économiques. La fête de la mer se trouve être l'occasion, selon les organisateurs, de les rassembler dans une atmosphère festive et familiale, aussi bien des artistes, des restaurateurs, des pêcheurs, des navigateurs, des sauveteurs et même des scientifiques. Pour cette deuxième édition de la fête de la mer, on annonce la présence et la visite du vieux voilier emblématique du Saint-Laurent, le flâneur. Selon Jean-Louis Chaumel, l'un des organisateurs de cette activité, ce grand voilier porteur d'histoire viendra exceptionnellement à Rimouski pour être admiré par le public pendant toute la durée de la fête de la mer.
1: Un ancien voilier de bois qui est basé à Québec, qui va venir ici et que les gens pourront voir, hein, c'est intriguant, ça fait partie du patrimoine, hein, de ce qu'on construisait autrefois comme bateau. Et même il y aura un petit concert sur le voilier, donc on pourra l'observer de bord de la petite plage, parce que vous savez qu'à côté de la marina, il y a une très jolie petite plage que les gens ne connaissent pas beaucoup. Mais on peut très bien aller se promener là. Et des musiciens vont être sur le pont de ce bateau. Et avec kayak ou même depuis le bord de la rive, on pourra profiter de la musique sur ce vieux voilier qui va être présent là. Et puis, les autres nouveautés, c'est la présence des restaurateurs, de ceux qui vont découvrir les produits de la mer. Ça dure 2 ou 3 jours. Évidemment, bon, il y a aussi ce qui avait eu beaucoup de succès l'année dernière, c'est que la réserve navale avec 3 zodiacs offre aux gens de faire des petites sorties en mer. Papa, la maman, les enfants, tout le monde. Donc ça c'est très très populaire, très intéressant, gratuit, car tout est gratuit à la fête de la mer.
0: À vivre possiblement selon le programme, une croisière concert inaugurale à bord du nouveau traversier Rimouski-Forestville, des escapades en mer. Les visiteurs pourront en outre vivre samedi et dimanche de 10h à 16h, une occasion unique de découvrir un crabier et la vie des pêcheurs à bord qui ramènent quotidiennement des poissons et fruits de mer sur vos tables. De grands feux d'artifice ont illuminé mercredi nuit le ciel de Rimouski à l'occasion de la fête du Canada. Ils ont été lancés tard dans la nuit pour marquer l'apothéose de cette journée festive au parc Beau Séjour. La fête en elle-même a démarré un peu plus tôt avec les cérémonies protocolaires. Le public regroupé a chanté fièrement l'hymne du Canada avant de se lancer dans plusieurs activités programmées pour l'occasion dans le parc. Hugo Etier a parlé sur place avec une Rimouskoise. On les écoute.
2: Ben voyons, c'est la fête du Canada, il fait beau, on a les enfants. En plus, il y a Arthur l'aventurier puis des beaux modules de jeux gonflables. Donc pourquoi pas?
3: Les enfants venaient pour Arthur ou pour les jeux gonflables?
2: Arthur surtout, mais les jeux d'eau du parc Beau Séjour aident beaucoup, ça c'est sûr.
3: Est-ce que la fête du Canada est aussi symbolique pour vous autres que la fête du Québec où on vient plus participer aux activités familiales?
2: Participer aux activités familiales parce que Québec tatoue sur le cœur à 100%, donc c'est sûr que le Canada passe un petit peu après, mais les activités, on adore ça.
0: Le ton de la journée a été donné par le maire de Rimouski, Guy Caron. Voici pour vous un extrait de son adresse au public présent.
4: Jusqu'à la fête du Canada, on a 2 événements comme ceci dans le parc Beau Séjour qui sont des événements familiaux, qui sont des événements qui nous rassemblent. C'est vraiment, vraiment, vraiment quelque chose qui, je dirais que c'est particulier pour une ville comme nous. On a beaucoup d'animation dans ces 2 semaines-là et c'est tant mieux parce que c'est pour le plus grand plaisir des familles et des enfants. Peu importe de quelle option politique on peut être, je pense qu'on peut être soit content de vivre dans la société dans laquelle on vit, dans la ville dans laquelle on vit, la communauté dans laquelle on vit. Et on peut en profiter aussi pour passer du temps en famille. On a la chance d'avoir 2 journées fériées comme celle-ci. Aujourd'hui, du temps qui est définitivement bien mieux que ce qu'on a eu la semaine passée. Alors, je souhaite te passer une belle fête du Canada, une belle fête en famille, profiter des activités, profiter des jeux, profiter de l'animation qui va se passer aujourd'hui. Et puis, je vous dis, bon été, profitez-en bien, soyez prudents et à la prochaine.
0: Et à Montjoly, la saison estivale sera bien mouvementée avec une série de spectacles musicaux et activités familiales gratuites tout au long des mois de juillet et août. Les activités se dérouleront principalement au Château Landry et à l'Amphithéâtre des Jardins. Les

0: Les briques construction clonesque ainsi que Jérôme Charlebois et Annie Roy figurent à l'affiche. Un concert du trio Malvern est aussi prévu le 31 juillet à 13h dans le cadre de la série Concert aux îles Obiques. Le groupe présentera un répertoire inspiré des traditions musicales bretonnes, irlandaises et québécoises. Et puis le collectif régional de développement du Bas-Saint-Laurent, CRD, a un nouvel exécutif. Il sera présidé par Serge Pelletier, préfet de la MRC de Témiscouata. La vice-présidence sera occupée par Gérald Beaulieu, préfet de la MRC de la Matanie. Le poste de secrétariat trésorerie est confié à Julie Thériol, la préfète de la MRC de Rimouski-Neigette. L'élection de ce nouvel exécutif a eu lieu le lundi 29 juin dernier au cours de l'Assemblée générale annuelle de l'organisme. Ce sera donc tout pour ce bulletin de nouvelles. Merci à vous de nous avoir suivis. À très bientôt pour d'autres points de l'actualité.
1: Ah ben, il y a une veille d'orage violent, avertissement de chaleur également. Ce soir et cette nuit, partiellement nuageux et 40% de probabilité d'averse, risque d'un orage violent ce soir. Et c'est, il y a de la fumée par endroit, avec une nappe de brouillard au cours de la nuit, minimum de 20 degrés. Demain, vendredi, alternance de soleil et de nuages et 40% de probabilité d'averse en après-midi. Il y a risque d'orage, une nappe de brouillard se dissipant le matin, des vents devenant d'ouest de 30 à 50 km/h. Maximum demain de 29 avec un humidex à 35 degrés. Pour samedi, ça sera ensoleillé avec un maximum de 24. Dimanche, ensoleillé, maximum de 23 degrés. Et le soleil, si ça se confirme, ça va se poursuivre en début de semaine prochaine. Il est presque 16h08 dans Rimouski, dans la Métis, il fait 26 degrés.
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juillet aujourd'hui à l'émission. Ben, je vous en ai parlé tout à l'heure, prévision de la météo, de la fumée par endroit. Ben, on va parler des feux de forêt sur la côte nord présentement. Base navale au Bas-Saint-Laurent, ça intéresse Mont-Joli. La crise du logement n'a pas disparu à Rimouski. À 16h20, dans le cadre des 12 mois de Flo, c'est la chronique sécurité. 16h30, 17h30, et sport avec Émile Clouet. Et à 17h, les nouvelles régionales avec Alphonse Legault. Et on vient d'apprendre qu'il y a de nouvelles accusations concernant le chanteur français Patrick Bruel. Ça aussi, je vais vous donner plus d'infos d'ici la fin de cette émission. Alors, je vous remercie d'être là et je vous souhaite de passer une bonne fin de journée.

On vient d'entendre la nouveauté de Francis de Grandpré avec « Si j'avais su » à Flow Express. On vous présente la chronique maintenant « Sécurité ». 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Je vais vous parler dans un moment du prix à gagner. Alors, on va aujourd'hui parler d'un sujet très actuel, c'est-à-dire les orages et les activités extérieures quand arrêter ou s'abriter. Le mois de juillet à Rimouski, ben, c'est le temps des festivals, c'est les sorties en plein air, les pique-niques au bas du fleuve, au bord du fleuve, mais aussi parfois des orages qui arrivent sans trop prévenir. Et quand le ciel gronde, mieux vaut savoir comment réagir pour profiter de l'été en toute sécurité. Premier point, reconnaître les signes. Un ciel qui s'assombrit rapidement, des vents qui se lèvent et surtout le tonnerre. Dès que vous l'entendez d'ailleurs, dès que vous entendez un grondement, même lointain, considérez que l'orage est assez proche pour représenter un danger. Deuxième point, la règle simple, dès que vous voyez un éclair, ben le compte à rebours est maintenant lancé. Vous pouvez entendre le tonnerre. Vous êtes déjà dans la zone à risque. À ce moment-là, on s'arrête immédiatement. On arrête les activités extérieures, que ce soit la baignade, la randonnée ou encore le vélo. Troisième point, s'abriter. L'endroit le plus sûr, ça va rester un bâtiment fermé ou encore une voiture. Ces lieux offrent une meilleure protection contre la foudre. Évitez absolument là, les arbres, les abris ouverts comme les kiosques ou encore les tentes. Quatrième point, évitez les arbres isolés, des plans d'eau et les objets métalliques qui sont particulièrement dangereux. La foudre recherche le chemin le plus facile entre le sol et ces éléments qui augmentent les risques, surtout si vous êtes sur un terrain de golf. Cinquième point, quand reprendre l'activité, on vous conseille d'attendre au moins une trentaine de minutes après le dernier coup de tonnerre avant de retourner dehors. La sécurité doit toujours penser avant l'envie de poursuivre ses activités. En résumé, un peu de vigilance et de bons réflexes peuvent faire toute la différence. Alors, profitez de l'été, oui, mais jamais au détriment de votre sécurité face aux caprices de la météo. Je vous disais que le mois de juillet est consacré à la sécurité pendant la période estivale. On va vous donner des conseils aquatiques, en vélo. Là, on vient de vous parler d'orage. 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
1: Dans la Ligue nationale de hockey, le 1er juillet marque chaque année l'ouverture du marché des agents libres. Les joueurs qui n'ont pas renouvelé leur contrat avec leurs équipes respectives. Ces joueurs peuvent donc paraffer une entente avec n'importe quelle équipe intéressée à ses services. Et le plus gros nom disponible hier, c'était Mason Marchment à l'attaque. Il a finalement pris la direction des Sharks de San Jose. Un contrat de 5 ans qui lui rapportera $6,750,000 par année. Le Canadien était très intéressé au service de Marchment, mais n'était pas prêt à y aller sur du plus long terme. Selon mes sources, le CH aurait offert un contrat de 3 années à l'attaquant de puissance. Sinon, un autre joueur se joint aux Sharks, le défenseur Jacob Trouba, l'ancien des Jets, des Rangers et des Ducks. C'est attendu pour une entente de 4 saisons à San Jose, qui lui rapportera $8,250,000 par saison. Âgé de 32 ans, Trouba aura un rôle de mentor envers Sam Dickinson, l'un des très bons jeunes défenseurs de la LNH. Mais sinon, le directeur général de San Jose, Mike Greer, n'avait pas terminé son magasinage. Il a fait l'acquisition de Darnell Nurse des Oilers d'Edmonton. Aucune rétention de salaire de la part des Oilers. Le salaire complet de $9,250,000 de Nurse s'en va du côté de San Jose. En retour, les Sharks cèdent notamment aux Oilers le jeune défenseur Shakir Makoumadoulin. D'ailleurs, parlant des Oilers, le problème depuis que le grand Grant Fuhr a quitté l'organisation, c'est le fait que l'équipe n'est même pas capable d'avoir un gardien de but dans la moyenne des statistiques de la LNH. Mais le DG Stan Bowman fait tout en son pouvoir pour améliorer la position de Cerbère. Il a signé le gardien de but vétéran Frederick Anderson qui vient de remporter la Coupe Stanley avec les Hurricanes de la Caroline, qui est donc réuni avec son ancien entraîneur Mike Babcock. C'est un contrat d'un an à $1 million par saison pour le vétéran gardien. Le gardien de but danois a été l'homme de confiance pour Mike Babcock lorsqu'il était entraîneur-chef avec les Leafs entre 2016-2017 et 2019-2020. Anderson a quitté les Maple Leafs l'année suivante. Mais aussi l'acquisition du jeune gardien de but canadien Devon Levi en provenance des Sabres de Buffalo. Le divorce était prononcé depuis quelques mois déjà, alors que même son entraîneur-chef dans la Ligue américaine avec les Americans de Rochester l'avait jeté en dessous de l'autobus en mentionnant que son gardien de but était le problème. Sinon, à Montréal, très tranquille comme 1er juillet, comme à chaque année, la seule action concrète faite par la direction afin d'améliorer le Canadien à long terme, c'est la prolongation du contrat d'Ivan Demidov, un contrat de 8 saisons qui lui rapportera $9,125,000 par saison. Demidov devient alors l'attaquant le mieux payé du CH, mais reste quand même une véritable aubaine, alors que son entente est de moins de $10 millions par année. Le Canadien s'assure donc des services de Demidov pour 9 années supplémentaires, alors que sa nouvelle entente prendra effet lors de la saison 2027-2028. À la Coupe du monde de la FIFA, seulement 2 jours restants au 16e de finale. 2 matchs à se mettre sous la dent aujourd'hui. L'Espagne affronte l'Autriche et le Portugal croise l'affaire avec la Croatie. Et les 8e de finale débutent samedi avec le Canada qui ouvre le bal dès 13h avec un affrontement contre le Maroc. La même journée, la France affronte le Paraguay. Et hier, et avec leur victoire de 2-0 hier face à la Bosnie-Herzégovine, les États-Unis se classent en 8e de finale et affronteront la Belgique. Mais ils confirment aussi que les 3 nations hôtesses joueront les 8e de finale, alors que le Mexique, de son côté, aura la lourde tâche d'affronter l'Angleterre. Et le seul autre duel de 8e de finale confirmé, c'est celui entre le Brésil et la Norvège. C'était Émile Clouet pour vos sports.

tout le monde a ses raisons. Veille d'orage violent, avertissement de chaleur en vigueur, partiellement nuageux, 40% de probabilité d'averse, risque d'orage violent ce soir. De la fumée par endroit, ça sent d'ailleurs, hein, je sais pas si vous avez remarqué. Map de brouillard au cours de la nuit avec un minimum de 20 degrés. Demain vendredi, alternance de soleil et nuages et 40% de probabilité d'averse en après-midi, risque d'orage, nappe de brouillard se dissipant le matin. Des vents devenant d'ouest de 30 à 50 km/h, maximum de 29. Et un humidex à 35 degrés, ça va suer demain. Dans la nuit de vendredi à samedi, partiellement nuageux, 30% de probabilité d'averse. Tôt en soirée, risque d'orage, vent d'ouest de 20 à 40 km/h, ça devient léger. Minimum de 17 degrés. Samedi, ensoleillé, maximum de 24. Dimanche, ensoleillé, maximum de 23. Et jusqu'à maintenant, là, pour la semaine prochaine, ça s'annonce vraiment très bien. 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

0: Clément Jacques avec, bien sûr, Marie-Mé, qu'on a entendu deux fois finalement à l'émission, c'était donc Pitcher. À Rimouski, la crise du logement n'a pas disparu. Au 25 juin, 21 ménages étaient hébergés temporairement et 81 dossiers de recherche de logement étaient actifs à l'office d'habitation. Et malgré de nouvelles constructions, ben, les loyers grimpent. Comptez environ 1 300 $ pour un 4,5 et près de 900 $ pour un studio, des prix qui rivalisent désormais avec ceux de grands centres qui dépassent le budget des plus vulnérables et de la classe ouvrière aussi. Cette réalité transforme le problème. Il ne manque plus seulement de logements, mais surtout de logements abordables, poussant un nombre croissant de personnes vers l'itinérance ou vers, en fait, des solutions d'hébergement temporaire chez des proches. Le marché touche maintenant aussi la classe moyenne et le faible taux de rotation, autour de 12%, empêche les locataires de quitter des logements dangereux ou encore inadaptés par peur, justement, de ne pas retrouver mieux. Alors, si vous êtes affecté ou si vous connaissez quelqu'un dans cette situation, le service d'aide à la recherche de logement de l'Office d'habitation peut vous donner un coup de main. Informez-vous auprès des ressources locales pour connaître vos options et les services disponibles. J'ai lu un article justement dans le journal ce matin où on parlait de gens qui ont décidé de former une commune et de louer un appartement à 5-6. Bon, est-ce qu'on s'en va vers ça? Oui, probablement, sûrement, parce que à ces prix-là, c'est pas donné. 16h50, Guillaume Frenette à venir, il y a Blue Jeans Bleu, il y a Jay Scott, et à compter de 17h, c'est les nouvelles, avec Alphonse Legault au micro. 26 degrés présentement dans Rimouski et dans la Métis, c'est chaud, chaud, chaud, et nous sommes toujours sous veille d'orages violents. Alors, il faut porter une attention particulière.
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0: à toutes et à tous. Bienvenue à votre bulletin de nouvelles régionales sur Flow 96.5. Alphonse Logo, ici au micro, pour vous informer. La deuxième édition de la fête de la mer se déroulera à compter de ce vendredi et va couvrir toute la fin de la semaine à venir. Alors que Rimouski est une métropole maritime et possédant de nombreux organismes et entreprises reliés au fleuve Saint-Laurent et à la mer en général, le grand public n'avait pas l'occasion de rencontrer, de discuter, ni de côtoyer tous ceux qui travaillent et animent cet important secteur de ses activités économiques. La fête de la mer se trouve être l'occasion, selon les organisateurs, de les rassembler dans une atmosphère festive et familiale, aussi bien des artistes, des restaurateurs, des pêcheurs, des navigateurs, des sauveteurs et même des scientifiques. Pour cette deuxième édition de la fête de la mer, on annonce la présence et la visite du vieux voilier emblématique du Saint-Laurent, le flâneur. Selon Jean-Louis Chaumel, l'un des organisateurs de cette activité, ce grand voilier porteur d'histoire viendra exceptionnellement à Rimouski pour être admiré par le public pendant toute la durée de la fête de la mer.
1: Un ancien voilier de bois qui est basé à Québec, qui va venir ici et que les gens pourront voir, hein, c'est intriguant, ça fait partie du patrimoine, hein, de ce qu'on construisait autrefois comme bateau. Et même il y aura un petit concert sur le voilier, donc on pourra l'observer de bord de la petite plage, parce que vous savez qu'à côté de la marine, il y a une très jolie petite plage que les gens ne connaissent pas beaucoup, mais on peut très bien aller se promener là et des musiciens vont être sur le pont de ce bateau et avec kayak ou même depuis le bord de la rive, on pourra profiter de la musique sur ce vieux voilier qui va être présent là. Et puis les autres nouveautés, c'est la présence des restaurateurs, de ceux qui vont découvrir les produits de la mer. Ça dure 2 ou 3 jours. Évidemment, il y a aussi ce qui avait eu beaucoup de succès l'année dernière, c'est que la réserve navale avec 3 zodiacs offre aux gens de faire des petites sorties en mer. Papa, la maman, les enfants, tout le monde. Donc ça c'est très très populaire, très intéressant, gratuit, car tout est gratuit à la fête de la mer.
0: À vivre possiblement selon le programme, une croisière concert inaugurale à bord du nouveau traversier Rimouski-Forestville, des escapades en mer. Les visiteurs pourront en outre vivre samedi et dimanche de 10h à 16h, une occasion unique de découvrir un crabier et la vie des pêcheurs à bord qui ramènent quotidiennement des poissons et fruits de mer sur vos tables. De grands feux d'artifice ont illuminé mercredi nuit le ciel de Rimouski à l'occasion de la fête du Canada. Ils ont été lancés tard dans la nuit pour marquer l'apothéose de cette journée festive au parc Beau Séjour. La fête en elle-même a démarré un peu plus tôt avec les cérémonies protocolaires. Le public regroupé a chanté fièrement l'hymne du Canada avant de se lancer dans plusieurs activités programmées pour l'occasion dans le parc. Hugo Etty a parlé sur place avec une Rimouskoise. On les écoute.
2: Ben voyons, c'est la fête du Canada, il fait beau, on a les enfants. En plus, il y a Arthur l'aventurier puis des beaux modules de jeux gonflables. Donc pourquoi pas?
3: Les enfants venir pour Arthur ou pour les jeux gonflables?
2: Arthur surtout, mais les jeux d'eau du Parc Beau Séjour aident beaucoup, ça c'est sûr.
3: Est-ce que la fête du Canada est aussi symbolique pour vous autres que la fête du Québec où on vient plus participer aux activités familiales?
2: Participer aux activités familiales parce que Québec tatoué sur le cœur à 100%, donc c'est sûr que le Canada passe un petit peu après, mais les activités, on adore ça.
0: Le ton de la journée a été donné par le maire de Rimouski, Guy Caron. Voici pour vous un extrait de son adresse au public présent.
4: Jusqu'à la fin du Canada, on a 2 événements comme ceci. Dans le parc Beau Séjour, qui sont des événements familiaux, qui sont des événements qui nous rassemblent. C'est vraiment, vraiment, vraiment quelque chose qui... Je dirais que c'est particulier pour une ville comme nous. On a beaucoup d'animation dans ces 2 semaines-là. Et c'est tant mieux parce que c'est pour le plus grand plaisir des familles et des enfants. Peu importe de quelle option politique on peut être, je pense qu'on peut être soit content de vivre dans la société dans laquelle on vit, dans la ville dans laquelle on vit, la communauté dans laquelle on vit. Et on peut en profiter aussi pour passer du temps en famille. On a la chance d'avoir 2 journées fériées comme celle-ci. Aujourd'hui, du temps qui est définitivement bien mieux que ce qu'on a eu la semaine passée. Alors, je souhaite passer une belle fête du Canada, une belle fête en famille, profiter des activités, profiter des jeux, profiter de l'animation qui va se passer aujourd'hui. Et puis, je vous dis, bon été, profitez-en bien, soyez prudents et à la prochaine.
0: Et à Montjoly, la saison estivale sera bien mouvementée avec une série de spectacles musicaux et activités familiales gratuites tout au long des mois de juillet et août. Les activités se dérouleront principalement au Château Landry et à l'Amphithéâtre des Jardins. Les mardis musicaux seront de retour chaque semaine à compter du 7 juillet avec des prestations de Laurence Liberson et Florence B, des trios

13h, dans le cadre de la série Concert aux îles Obiques, le groupe présentera un répertoire inspiré des traditions musicales bretonnes, irlandaises et québécoises. Et puis le collectif régional de développement du Bas-Saint-Laurent, CRD, a un nouvel exécutif. Il sera présidé par Serge Pelletier, préfet de la MRC de Témiscouata. La vice-présidence sera occupée par Gérald Beaulieu, préfet de la MRC de la Matanie. Le poste de secrétariat trésorerie est confié à Julie Thériault, la préfète de la MRC de Rimouski-Neigett. L'élection de ce nouvel exécutif a eu lieu le lundi 29 juin dernier au cours de l'Assemblée générale annuelle de l'organisme. Ce sera donc tout pour ce bulletin de nouvelles. Merci à vous de nous avoir suivis. À très bientôt.

0: Dans les détails, ce soir et cette nuit partiellement nuageux, 40% de probabilité d'averse, risque d'un orage violent ce soir, de la fumée par endroits, nappe de brouillard au cours de la nuit, minimum de 20 degrés. Vendredi, alternance de soleil et nuages, 40% de probabilité d'averse en après-midi, risque d'orage, nappe de brouillard se dissipant tôt le matin, des vents devenant d'ouest de 30 à 50 km/h, maximum de 29, un humidex à 35 degrés. Pour samedi, ensoleillé, maximum de 24, dimanche, ensoleillé, maximum de 23 degrés et du beau temps jusqu'à maintenant pour la semaine prochaine. Alors, si vous êtes en vacances, là, ça s'annonce vraiment très bien. 17h08, dans Rimouski, dans la Métis, il fait 26 degrés.
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0: L'amour, le danger, Ariane Moffat, 17h18, toujours 26 degrés dans la région. À Fermont, la situation évolue, mais la vigilance reste de mise. Le feu de forêt près du kilomètre 437 est maintenant contenu, ce qui a permis la réouverture de la route 389. Les travailleurs donc évacués de la mine ArcelorMittal et Fire Lake peuvent donc retourner au travail. Cela dit, l'état d'urgence préventif est maintenu dans la région. La SOPFEU continue de combattre près de 200 incendies dans le nord du Québec et jusqu'à 150 pompiers forestiers pourraient être mobilisés sur le terrain d'ici dimanche. Selon l'organisme, la situation est hors norme. On compte actuellement 178 feux dans la zone nordique, alors qu'on en observe normalement beaucoup moins. En cette période de l'année, la sécheresse, c'est bien sûr des orages de foudre. Et la fin juin explique en grande partie cette flambée d'incendies. Et d'ailleurs, on le sent ici dans la région. Alors, si vous avez à circuler en forêt, soyez extrêmement vigilants. Après la pause, c'est un bon vieux rock, là. Oui, on va faire chauffer un peu d'émetteur ou encore piller l'antenne. Tout le monde connaît ça après la pause.
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1: Dans la Ligue nationale de hockey, le 1er juillet marque chaque année l'ouverture du marché des agents libres. Les joueurs qui n'ont pas renouvelé leur contrat avec leurs équipes respectives. Ces joueurs peuvent donc paraffer une entente avec n'importe quelle équipe intéressée à ces services. Et le plus gros nom disponible hier, c'était Mason Marchment à l'attaque. Il a finalement pris la direction des Sharks de San Jose. Un contrat de 5 ans qui lui rapportera 6 750 $1000 par année. Le Canadien était très intéressé au service de Marchment, mais n'était pas prêt à y aller sur du plus long terme. Selon mes sources, le CH aurait offert un contrat de 3 années à l'attaquant de puissance. Sinon, un autre joueur se joint aux Sharks, le défenseur Jacob Trouba, l'ancien des Jets, des Rangers et des Ducks. C'est entendu pour une entente de 4 saisons à San Jose, qui lui rapportera 8 250 000 $ par saison. Âgé de 32 ans, Trouba aura un rôle de mentor envers Sam Dickinson, l'un des très bons jeunes défenseurs de la LNH. Mais sinon, le directeur général de San Jose, Mike Greer, n'avait pas terminé son magasinage. Il a fait l'acquisition de Darnell Nurse des Oilers d'Edmonton. Aucune rétention de salaire de la part des Oilers. Le salaire complet de 9 250 000 $ de Nurse s'en va du côté de San Jose. En retour, les Sharks cèdent notamment aux Oilers, le jeune défenseur Shakir Makoumadoulin. D'ailleurs, parlant des Oilers, le problème depuis que le grand Grant Fuhr a quitté l'organisation, c'est le fait que l'équipe n'est même pas capable d'avoir un gardien de but dans la moyenne des statistiques de la LNH. Mais le DG Stan Bowman fait tout en son pouvoir pour améliorer la position de Cerbère. Il a signé le gardien de but vétéran Frederick Anderson, qui vient de remporter la Coupe Stanley avec les Hurricanes de la Caroline, qui est donc réuni avec son ancien entraîneur, Mike Babcock. C'est un contrat d'un an à 1 million $ par saison pour le vétéran gardien. Le gardien de but danois a été l'homme de confiance pour Mike Babcock lorsqu'il était entraîneur-chef avec les Leafs entre 2016-2017 et 2019-2020. Anderson a quitté les Maple Leafs l'année suivante. Mais aussi l'acquisition du jeune gardien de but canadien, Devon Levi, en provenance des Sabres de Buffalo. Le divorce était prononcé depuis quelques mois déjà, alors que même son entraîneur-chef dans la Ligue américaine avec les Americans de Rochester l'avait jeté en dessous de l'autobus en mentionnant que son gardien de but était le problème. Sinon, à Montréal, très tranquille comme 1er juillet, comme à chaque année, la seule action concrète faite par la direction afin d'améliorer le Canadien à long terme, c'est la prolongation du contrat d'Ivan Demidov, un contrat de 8 saisons qui lui rapportera 9 125 000 $ par saison. Demidov devient alors l'attaquant le mieux payé du CH, mais reste quand même une véritable aubaine, alors que son entente est de moins de 10 millions de dollars par année. Le Canadien s'assure donc des services de Demidov pour 9 années supplémentaires, alors que sa nouvelle entente prendra effet lors de la saison 2027-2028. À la Coupe du monde de la FIFA, seulement 2 jours restants au 16e de finale. 2 matchs à se mettre sous la dent aujourd'hui. L'Espagne affronte l'Autriche et le Portugal croise l'affaire avec la Croatie. Et les 8e de finale débutent samedi avec le Canada qui ouvre le bal dès 13h avec un affrontement contre le Maroc. La même journée, la France affronte le Paraguay. Et hier, et avec leur victoire de 2-0 hier face à la Bosnie-Herzégovine, les États-Unis se classent en 8e de finale et affronteront la Belgique. Mais ils confirment aussi que les 3 nations hôtesses joueront les 8e de finale, alors que le Mexique de son côté aura la lourde tâche d'affronter l'Angleterre. Et le seul autre duel de 8e de finale confirmé, c'est celui entre le Brésil et la Norvège. C'était Émile Clouet pour vos sports.

0: Partiellement nuageux avec 40% de probabilité d'averse. Risque d'un orage violent ce soir. De la fumée par endroits avec nappe de brouillard au cours de la nuit. Minimum prévu de 20 degrés demain vendredi. Alternance de soleil et nuages. Il y a 40% de probabilité d'averse en après-midi. Aussi un risque d'orage pour demain. Nappe de brouillard se dissipant le matin. Des vents devenant d'ouest de 30 à 50 km/h en matinée. Maximum demain de 29 avec un humidex à 35 degrés. Dans la nuit de vendredi à samedi, partiellement nuageux. 30% de probabilité d'averse tôt en soirée avec risque d'orage. Vent d'ouest à 20 km/h, des rafales à 40 et un minimum de 17 degrés. Pour samedi et dimanche, ensoleillé, 24 degrés comme maximum samedi et 23 degrés pour dimanche. Et le beau temps, ça se poursuit en principe pour la semaine prochaine. Il est presque 17h38 dans Rimouski, dans la Métis, il fait 26 degrés.
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Ce soir, sur les ondes de flux à compter de 18h, on vous présente la zone rap à 19h, les années vinyles avec Yves Chabanel en direct de nos studios de Mont-Joli. 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Nous, on se reparle demain à compter de 16h. Ce sera déjà la dernière émission de la semaine de Flux Express. Bonne soirée. J'ai pour

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va? Merci beaucoup d'être à l'écoute. Je suis très heureux de vous retrouver encore une fois pour la dose rap lors des 60 prochaines minutes. Ce sera exclusivement du rap québécois francophone. Je m'appelle Rémi Giguère et je suis très heureux de vous retrouver pour une édition qui sera assurément très rythmée et très estivale. On va d'ailleurs mettre la table pour la prestation de Soulja le 13 juillet sur les plaines d'Abraham lors de sa carte blanche pour le Festival d'été de Québec. Shout out à la rappeuse Sensei H qui sera en première partie. C'est quand même une grosse scène. Et il y aura également Corias et Fouki qui participeront ensemble à la première partie. Donc, ce sera intéressant. On sait que l'un et l'autre ont déjà collaboré sur leurs albums respectifs. Ils ont également déjà fait un album carrément ensemble qui s'appelait Génie en herbe, si je me trompe pas. Donc, on en aura un peu plus tard du Soulja. Soulja qui nous a encore surpris alors qu'il venait de lancer son 13e album « Monstre ». Quelques jours plus tard, eh ben, on a réalisé que il y avait une deuxième partie à cet album-là. C'était un album double et vraiment, il y a une des chansons qui est extraordinaire là-dessus. Bref, on en reparle un peu plus tard. Je parlais de chansons à sonorité estivale. Eh ben, Rhymes viendra faire son tour avec sa chanson Hédoniste. Un grand classique estival montréalais, c'est 13e étage. Shout out SP Cobna, avec la chanson Le cœur de Montréal, collaboration avec Radical. Ça aussi, ça s'en vient, mais d'abord, pour les gens de la grande région de Québec et pour bien des amateurs de rap, celle-là, c'est la toune d'été par excellence. Tactica avec Manu. Rest in peace, Manu. Grand classique, un été chez nous.

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Ah, je sais pas si vous sifflez aussi bien que dans la chanson. Il y en a que c'est pas terrible, hein. Moi, j'étais content que le micro soit fermé, mettons. J'espère que vous appréciez la musique jusqu'à présent dans la dose rap. Le rappeur du milieu.

centre du Québec, Shawinigan, Tony S., très productif ces temps-ci, non seulement en solo, mais depuis qu'il a joint la gang des 12 singes, grosse collaboration avec Espy récemment. Et là, eh ben, il a encore fait une collaboration, cette fois avec Thomas Dollar Sign et ART, chanson qui s'appelle 96. C'est très, très boom-bap et c'est très, très bon. Ça s'en vient dans un instant. Mais d'abord, plusieurs attendaient son retour. Cupidon, qui vient de sortir une nouvelle chanson accompagnée d'un vidéoclip. Voici Tony M.

groupe très boom bap, c'est une sonorité qui, on dirait, regagne en popularité, comme on va l'entendre dans les prochains instants, alors qu'on aura l'artiste Chat Perdu qui a déjà joué dans la dose rap et lui est très dans le old school boom bap et il a sorti une chanson qui s'appelle Cormiel, que je vous invite à découvrir dans un instant. Le temps de s'offrir Poirier qui lui a collaboré avec nul autre que Ken Lo, aka le Street Narrateur. Poirier semble s'occuper du beat et Ken Lo des verse. C'est aussi dans une sonorité assez old school, assez boom bap, et ça s'appelle Smoothie au bleuet.

Le 13 juillet 2026, c'est un événement légendaire et historique qui se tiendra sur les plaines d'Abraham dans le cadre du Festival d'été de Québec, alors que l'artiste de Limoilou, Soulja, aura sa carte blanche. Et on le sait qu'il y aura toutes sortes d'invités lors de son set à lui, mais il y aura également d'extraordinaires premières parties. Je veux saluer la jeune rappeuse Sensei H, qui quand même a droit à toute une scène. Elle est originaire, si je me trompe pas, de Rimouski, mais maintenant installée à Québec, rappeuse très talentueuse que j'aime beaucoup. On va entendre sa chanson Pour l'amour du troisième couplet. Après SNCH, ce sera Corias et Fouki qui seront ensemble. Très hâte de voir également leur set. Il y aura la chanson Lait de chèvre, tirée d'un album de Corias sur lequel avait feat Fouki. Mais d'abord, on y va avec l'artiste qui sera la tête d'affiche. Soulja récemment a sorti son 13e album intitulé Monstre. C'était déjà en soi une sortie très attendue et très appréciée. Eh ben, comme si c'était pas assez et il nous a habitués aux surprises, on a qu'à se rappeler du Black Album qui avait pas été annoncé pantoute, qui était juste une surprise. Eh ben, finalement, l'album Monstre, c'est un album double. Et pour débuter le disque 2, c'est une chanson qu'il a clippée. Le clip est vraiment fantastique. Les effets visuels et autres, mais également la chanson, autant le beat, le verse, bref, tout est extraordinaire. Voici Soulja avec « Rien ne sera plus comme avant ».

SNCH qui foulera les planches de la scène sur les plaines d'Abraham cet été en première partie de Soulja. Ça va être assez extraordinaire, merci. On va demeurer dans des chansons au rythme plutôt estivaux, plutôt ensoleillés. White Bee et Lost avaient sorti l'excellente chanson Dandan, qui, je pense, est vraiment assumée. C'est une chanson faite pour danser et s'amuser. Ça va jouer dans un instant. Juste avant, on s'offre l'artiste de Québec, Lova. Et on parlait du festival d'été. Lui, il l'a fait l'été dernier. Il était venu à la rescousse. Là, il y a un rapper qui avait pas pu se présenter. Lova était débarqué finalement. Le voici donc avec sa chanson « Doré ».

Hey, c'est presque tout pour la dose rap. Merci beaucoup d'avoir été là et on va se laisser avec des chansons qui vont demeurer dans cet esprit estival, festif, ensoleillé. Avec le rappeur de Trois-Rivières, LD, qui avait quand même sorti un gros banger à l'époque. C'était quelque part à la fin des années 2000, début 2010. La chanson Mes 12. Merci d'avoir été là. À bientôt. Ciao, ciao.

direct des galeries Mont-Joli, place à votre rendez-vous du jeudi soir. Les années vinyles, la meilleure musique des années 60 à 90, animée de main de maître par moi-même, Yves Chavanel, toujours un immense plaisir de vous retrouver et de vivre ensemble cette musique qui nous a tant marqué et qu'on a tant aimé. Maintenant, ce soir, Confédération oblige, ce sera 100% chansons canadiennes. Oui, des groupes, des artistes canadiens, mur à mur, jusqu'à 21h. Et croyez-moi, ça va être une émission du tonnerre. Et sans plus tarder, vous aurez un très bon exemple avec ce premier bloc de 5.

Merci d'être fidèle au poste, bien branché. Sur les ondes de Flow FM 96.5, vous écoutez l'émission La plus haute des ondes, Les années vinyles, et ce jusqu'à 21h, édition du jeudi 2 juillet, contenu 100% canadien. J'espère que vous avez apprécié le premier bloc. On écoutait quoi? Paulinka, Diana. Mille excuses, mon petit Paul, je lui ai coupé le sifflet. Erreur de pitonnage, oui, je suis humain. Ensuite de tout ça, Patsy avec une reprise du classique de Vigneault, Mon pays. On sait très bien de quel pays Vigneault parlait. Entre rouge, un groupe franco-manitobain, inconditionnel. Brian Adams, qui n'a pas besoin de présentation, originaire de la Colombie-Britannique, un fan fini des Who, ce qui lui confère un certain talent musical, quoi. Oui, le classique Summer 69. BTO, un groupe de l'Ouest, succès de l'année 75. Hey, you! Prochaine séquence de 5, mes amis. Oh, oh, oh, ça va faire mal. Hot Child in the City, Nick Gilders, 178. Offenbach, leur meilleur album, selon mon humble opinion. Traversion, la pièce Deux autres bières, 179. Paul Pichet, premier album à qui appartient le beau temps, paru en 77. La pièce qu'on écoute, La gigue à Michunano. Michunano, qu'est-ce que ça veut dire? Bon, ça signifie en français, à quelle heure qu'on mange, puisque ça a été le surnom donné à Paul Pichet, alors qu'il travaillait dans le Grand Nord avec des Autochtones. Voilà d'où vient ce mot, Michunano. Quand est-ce qu'on mange? Et Gordon Lightfoot, un artiste que j'adore, qui va fermer la quintette avec Cotton Jenny, une excellente chanson, un peu folk, un peu country, un peu pop, un peu tout, mon petit Gordon Lightfoot chou, mais c'est The Guess Who, un groupe de l'Ouest canadien, avec un méga succès, American Woman, en 71, qui restera longtemps au sommet du palmarès. C'est parti, merci d'être

Merci de vos beaux messages. Je constate que vous êtes nombreux à apprécier cette édition spéciale des années vinyles 100% produits canadiens. Troisième bloc de la soirée, le temps file, mes amis. Je viens de voir l'heure, oh là là. Oui, troisième bloc, cinq chansons consécutives. Salut en passant mon ami Gilles Truchon, qui m'écoute en convertible et qui apprécie la sélection musicale. Si vous avez la chance de connaître Gilles Truchon, c'est quelqu'un d'une très bonne personne que j'ai le plaisir de côtoyer à chaque samedi lorsqu'on fait le bingo ensemble. Ceci dit, on écoute quoi, Tragic Leap, groupe de l'Ouest canadien? New Orleans is Sinking, ça a été leur premier véritable succès. Steppenwolf, Born to be Wild, voilà, c'est Steppenwolf, c'est un groupe canadien. Et pour ceux qui l'ignorent, cette chanson, Born to be Wild, c'est à l'origine du terme heavy metal. Voilà, ce terme vient de cette chanson. Rien de moins. Oui, écoutez, Flow FM, vous allez vous éduquer. Charlebois, les ailes d'un ange, oui, on partirait tous pour...

Québec avec les ailes de l'ange. Plume, les avaleurs d'asphalte, c'est en 83, album autopsychanalysé. Mais oui, tantôt, je me suis complètement mêlé entre De Gassou et les petits cœurs de Brou-Fréchette. Maintenant, oui, c'est le temps de cette pièce des Gassou qui est demeurée si longtemps au numéro 1 au palmarès dans plusieurs pays en 71. American Woman.

Oh, mille excuses. Cette chanson coupe-cœur est ma parole. Oh, oh. Merci de bien brancher sur les ondes de Flou FM 96.5, la radio en mouvement. Vous écoutez l'émission Les années vinyles, celle qui vous fait taper du pied, souligner la tête, remuer le popotin, chanter, danser. Vous écoutez maintenant ce soir, et c'est jusqu'à 21h, un spécial 100% contenu canadien. Oui, qu'on le veuille ou non, on fait toujours partie de ce beau grand pays, au grand dam de Pierre Falardeau et au grand plaisir de Jean Chrétien. Maintenant, si vous avez manqué la première moitié de l'émission, eh bien, comme disait Sam Pollock, 25 push-up. Prochaine séquence de 5, Neil Young, Southern Man, album After the Gold Rush. April Wine, groupe montréalais, I Like to Rock. Pag, en 73, lançait Mécène. Et Garoulou, album romanceau de 80, Sur le bout du pont. Mais c'est Trooper, un groupe ontarien, qui donne le coup d'envoi avec cette pièce. Cette pièce, oui, que je cherche. We're here for more.